0: dont la coalition au pouvoir est plus fragilisée que jamais. Il exclut pourtant de démissionner et promet des réformes contre le poison autoritaire qui menace l'Allemagne. Jamais le petit archipel français de Saint-Pierre-et-Miquelon n'avait accueilli et un président français et un premier ministre canadien. Cette notoriété subite est due à l'agressivité débridée du président américain Donald Trump, poussant au rapprochement France-Canada. Réunion de crise à Bamako après les violentes attaques djihadistes de ces derniers jours qui ont frappé le centre du Mali notamment et fait des dizaines de morts et des soldats enlevés, y compris parmi les mercenaires russes de l'Africa Corps. Et puis en France, le président du PSG, Nasser Al-Khalifi, est fait l'objet d'une enquête préliminaire pour un conflit d'intérêts présumé lié au droit de diffusion de la Ligue 1, des allégations que ce dernier et la chaîne beIN Sports, dont il est également le président, réfutent. Mais avant de détailler ces sujets, ce rendez-vous à ne pas manquer sur votre radio tout à l'heure à 5h en temps universel. 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En Allemagne, c'est une déroute, un désastre de l'aveu même de Friedrich Merz, le chancelier allemand dont le parti sort grand perdant des élections régionales qui avaient lieu ce dimanche en Allemagne, qui n'entend pas pour autant démissionner. Pourtant, 2 semaines après une éclatante victoire en Saxe-Anhalt, l'extrême droite AfD a remporté le scrutin en Mecklembourg-Poméranie occidentale devant les sociaux-démocrates, tandis qu'à Berlin, la CDU est devancée cette fois par la gauche radicale Die Linke. Au-delà de leur dimension locale, c'est l'impact de ces scrutins au niveau national qui était très suivi. Les réactions sur place avec Pascal Thibault.
1: Nous avons doublé notre score. C'est un résultat formidable. Nous sommes clairement les gagnants et c'est à nous de former un gouvernement.
2: Le coprésident de l'AfD, Tino Chrupalla, exultait hier soir à l'annonce du score de son parti dans le Mecklembourg. Le mouvement d'extrême droite, qui arrive en tête avec environ 38% des voix, gagne plus de 20 points en 5 ans. Mais cette victoire éclatante ne lui permettra pas de gouverner, faute d'alliés. La tenante du titre, la social-démocrate Manuela Schwesig, qui avait 20 points de retard sur l'AfD il y a un an, n'est pas repassée en tête, mais sa remontée reste impressionnante. Il faudra compter avec elle à l'avenir au SPD.
3: Quelle remontée, bien peu y aurait cru il y a un an.
2: Dans la capitale, le parti de gauche Die Linke engrange une victoire historique qui lui ouvre les portes de la mairie à la tête d'une coalition de gauche. La CDU va devoir céder la place et dans le Mecklembourg, le parti du chancelier subit une défaite historique. Pourtant, Friedrich Merz, dont l'avenir est discuté, n'entend pas raccrocher, comme il l'a déclaré hier soir.
4: Les réformes doivent être mises en place. J'en prends la responsabilité. Cela demande de la détermination, de la fermeté et de la patience. Vous pouvez compter sur moi.
2: Le chancelier devra encore prouver comment gouverner, malgré une popularité historiquement basse. Pascal Thibault, Berlin RFI.
0: Et c'est la première fois en Allemagne depuis la fin de la Seconde Guerre mondiale que la CDU est exclue des parlements des Landes. Emmanuel Macron, président, et Mark Carney, le premier ministre du Canada, se sont retrouvés dimanche à Saint-Pierre-et-Miquelon. Le président français et le premier ministre canadien ont participé à des séquences mémorielles avant de faire une déclaration commune au cours de laquelle ils ont bien montré leur proximité et leur volonté de développer la coopération entre les deux pays. Envoyé spécial à Saint-Pierre-et-Miquelon, Valérie Gasse.
5: Emmanuel Macron et Marc Carney ont d'abord échangé des amabilités sur le ton de l'humour pour le président français.
6: C'est une immense fierté pour nous tous de vous accueillir dans cette terre française d'Amérique du Nord, notre République, votre continent. C'est le premier déplacement officielle d'un Premier ministre canadien.

0: Canadien à Saint-Pierre-et-Miquelon.
1: Sur celui du compliment pour le Premier ministre canadien.
2: Cher Emmanuel, merci de votre leadership en Europe et à travers le monde.
1: Ils l'ont tous les deux rappelé, la France et le Canada partagent les mêmes valeurs. McCarney a d'ailleurs évoqué l'acte fondateur des habitants de Saint-Pierre-et-Miquelon qui en 1941 ont choisi la France libre et le camp des Alliés.
2: Ils ont rejeté la collaboration.
1: Aujourd'hui, les deux pays défendent encore, comme l'a dit Emmanuel Macron, une vision du monde.
3: Nous serons ensemble l'un et l'autre dans quelques jours à New York pour défendre le même agenda quand il s'agit de la Palestine, de la protection de nos enfants. Et nous sommes sur tous ces dossiers comme sur l'Ukraine côte à côte.
1: À Saint-Pierre-et-Miquelon, ils ont affiché leur volonté de donner un nouvel élan à la relation entre deux nations indépendantes qui veulent le rester en travaillant ensemble dans le spatial, l'IA, pour lutter contre le réchauffement climatique, sécuriser les approvisionnements énergétiques avant d'aller à l'ONU à New York, ils ont vanté un axe indépendant franco-canadien. Valérie Gasse, Saint-Pierre, RFI.
4: L'intelligence artificielle qui était donc aussi au sujet des discussions entre McCarney et Emmanuel Macron. Aux côtés du président français, McCarney appelle Paris, Ottawa, Washington et Pékin à unir leurs forces pour rendre l'intelligence artificielle plus sûre et efficace. Fin de citation. Vous écoutez bien RFI, il est 3h et quasiment 7 minutes ici à Paris, 1h07 en temps universel et à Bamako, où le chef de la junte malienne, le général Assimi Goïta, a convoqué ce dimanche une réunion de crise dans la capitale malienne pour essayer de répondre à une situation sécuritaire particulièrement délicate à la suite d'une série d'attaques djihadistes, elles aussi particulièrement meurtrières. Il est également chef d'état-major, rappelons-le, point de la situation avec Serge Daniel à Dakar.
5: Aucune information officielle n'a filtré de la réunion de crise présidée par le chef de la junte malienne, le général Assimi Goïta, qui est également ministre de la Défense. Il y a probablement eu une évaluation de la situation sur le terrain. Le camp militaire de Diourra attaqué est l'une des principales garnisons de l'armée dans le centre du pays. Selon le dernier bilan, plus de 110 militaires tués, de nombreux autres faits prisonniers. Des parents de soldats ayant perdu la vie ont été informés par la hiérarchie. Des témoins rapportent dans les familles des scènes de pleurs. Après l'attaque du camp, les djihadistes affiliés à Al-Qaïda ont emporté armes lourdes, légères et munitions ainsi que du matériel roulant. Plus aucun soldat de l'armée régulière n'est sur place. Plus de traces sur les lieux des alliés russes de Africa Corps. L'endroit est abandonné et il va falloir reprendre en main la situation. Une réorganisation du dispositif militaire au centre du pays n'est pas exclue. La zone aéroportuaire de la localité de Sévarit, toujours au centre du Mali, a été de son côté ce samedi la cible d'attaques djihadistes à l'aide de drones kamikazes. Le gouvernement malien n'a pas encore communiqué sur cette opération. Serge Daniel, Dakar, RFI.
4: Il y aura bien une enquête contre le président du Paris Saint-Germain et de Bein Media Group au sujet de droits de retransmission des matchs. L'information a été confirmée ce dimanche par le parquet de Paris. Nasser Al-Khalifi est visé pour prise illégale d'intérêt. L'historique avec Charlotte Cosset.
6: Les faits remontent à juillet 2024. Nasser Al-Khelaifi assure déjà la double fonction de président du PSG et de président du groupe médiatique Bein. Il participe alors à une réunion préparatoire en visio. Ordre du jour, les droits télé avec la Ligue de football professionnel. Dans une vidéo révélée dans les médias l'année suivante, on y entend des échanges musclés, notamment avec le président du Racing Club de Lens qui dénonce les manières du Qatarien et l'alerte sur le risque de conflit d'intérêts. Cette réunion se tient au lendemain d'une offre de 100 millions d'euros de Bein Sport à la LFP en échange de la diffusion par la chaîne d'un match de football par journée de championnat. Offre qui sera finalement acceptée. S'ensuivent un signalement de l'association Anticor et une enquête qui a été confiée à la brigade financière anticorruption. Anticor estime que Nasser Al-Khelaifi a pris un intérêt de nature à compromettre son impartialité dans une opération pour laquelle il avait la charge d'assurer la surveillance. Des allégations sans fondement, ni juridique, ni factuel, oppose l'avocat de l'homme d'affaires qatarien.
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0: Bienvenue dans ces musiques du monde avec deux rendez-vous. Aujourd'hui, la session live de Crystal Murray pour la sortie de l'EP Anatomy of a Cry. Sans crime, sans neige, sans chien, sans chalet. On est bien.
1: Bien tranquillisé.
0: Voilà. Notre premier invité sera compositeur, musicien, grand ordonnateur de prosodie. Christophe Chassol sort l'album Funny How, marrant comment. En 2024, Chassol est en résidence entre Chicago et Los Angeles. Il travaille avec des musiciens et des stand-uppers américains. How Funny est le résultat de ses pérégrination Made in America.
1: Je peux te dire que là, c'est...
0: Ah oui! On ouvre avec Synonyme, le nouvel album de duo de la compositrice et bassiste américaine Michelle Ndejeotselo, qui propose des reprises qui vont de Sonny and Cher à George Michael. Ici, c'est Cat Power qui chante Don't You Want Me Baby. Alors, je sais pas si vous étiez né en 81, mais c'était chanté par les Britanniques de Human League.
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0: Chaton, bonsoir.

0: Michel Ndiaye-Cello sera en concert cette nuit, ce soir au Blue Note, c'est à New York. Il y aura quand même un auditeur qui crèche du côté de Greenwich Village, non? Oui, coché. Christophe Chassolet, pianiste, compositeur, arrangeur, animateur télé, chroniqueur radio, un insatiable glouton génial. Avec son nouvel album Funny How, Chassolet met en musique le stand-up américain avec des musiciens et des comédiens rencontrés lors de sa résidence aux États-Unis en 2024. Et dans la famille stand-up, je demande le parrain de Comédie Centrale, Dave Chappelle, bonne pioche.
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0: Chassol. Vous êtes notre invité parce que vous sortez un nouvel album qui s'appelle Funny How. Vous êtes un compositeur, un arrangeur qui a beaucoup de références. Et le Funny How, ça veut dire marrant comment? Et ça vient d'un film de Scorsese.
1: You're funny.
2: You mean, so? Let me understand this, because maybe it's me, I'm a little fucked up, maybe. But I'm funny how? I mean, funny like I'm a clown, I amuse you, I make you laugh,
3: I'm here to fucking amuse you.
0: Joe Pesci en face de Ray Liotta.
3: En face de Ray Liotta.
0: Joe Pesci qui est insupportable, qui est caractériel.
3: Ouais. qui est psychopathe.
0: Un sociopathe.
3: Imprévisible.
0: Et psychopathe. Et donc, ce Funny House, c'est le titre de cet album. Alors,
3: ça vient directement de là, en effet. Hein. Et j'ai même le premier morceau que j'ai fait, c'était de mettre cette scène en musique. Mais que je ne l'ai pas mis dans l'album.
0: Chassol, vous êtes parti aux États-Unis en 2024 pour suivre le travail de stand-uppers, donc de gens qui font des sketchs, on va dire comiques, caustiques, agressifs, qui dénoncent tous les dysfonctionnements de la société. En général, aux États-Unis, on parle beaucoup de la couleur de peau qui est cruciale. Qu'est-ce qui vous a donné l'idée de travailler, vous allez nous dire avec qui, du reste, travailler avec ces gens-là? C'est leur manière, c'est la prosodie, mais je sais, mais je vous laisse faire. Non mais bon.
3: Oui, c'est les personnes dans notre monde qui ça ils font partie des personnes qui vont me donner le plus de matière, de matériaux avec lesquels je vais pouvoir m'amuser en tant que musicien.
0: Le premier titre qu'on écoutait, il y a Dave Chappelle. Ouais. Je vous laisse développer le sujet.
3: Bon, Dave Chappelle, bon, moi je me dis que si je fais un disque sur le stand-up, je vais mettre déjà mes héros et puis ceux qui sont les boss quoi. Donc il y a le boss qui ouvre et le boss c'est Chappelle, voilà. C'est tout, il a une diction parfaite. Il vient en France souvent, tous les Français, il n'y a pas de sous-titres, tout le monde le comprend. Il a une voix bien grave comme ça, mais qui parfois il marmonne, mais on comprend, tout est très intelligible parce qu'il pose sa voix, il a un flow, il sait, il connaît les silences, le temps des silences qu'il faut mettre avant chaque punchline, les inflexions, il est très fort, il fait des misdirections, il fait des fake-outs, c'est-à-dire il nous entraîne quelque part, puis en fait il va autre part, mais il pose ça avec lui. Sa voix, les intervalles étaient presque parfaits, presque comme des intervalles de mélodies composées, quoi, comme s'il avait composé, comme un compositeur, ses textes.
0: Donc, ce stand-upper est un musicien pour vous?
3: Oui, alors je le prends parce que aussi, là, il fait pas un sketch à proprement parler. Là, c'est un peu une espèce d'ode au stand-up. Et puis, il reçoit le prix Mark Twain, qui est un prix prestigieux pour des comédiens, et il le reçoit et il fait son ode au stand-up et il explique dedans que c'est le pays, que le stand-up est un genre particulièrement américain, que toutes les opinions sont représentées selon lui dans tous les comedy clubs aux États-Unis, qu'il défend donc la liberté d'expression, tout ça, et il défend une idée avec laquelle moi je suis pas hyper d'accord, mais que je mets quand même dans l'intro, c'est que pour lui ce qui compte c'est la forme et pas le fond, qu'il va pouvoir défendre un humoriste raciste qui dit mais si il le fait bien quoi, s'il fait bien du stand-up, il va pouvoir le défendre.
0: Pour comprendre un peu votre démarche, on va voir la version qu'on a faite la chanteuse britannique Alani.
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0: Chassol, je connais votre goût pour les voix. Alani est une bonne chanteuse.
1: C'est pas une bonne chanteuse, c'est la chanteuse.
0: Ok. Et donc, quand j'ai présenté ce morceau, j'ai dit la version qu'on a faite Alani. Vous m'avez dit non, c'est ma version avec la voix d'Alani. Mais
1: il y a un petit peu d'ego quand même sur à cet endroit-là, celui de la compo, quand même, un petit peu.
0: Le choix d'Alani.
1: C'est même pas un choix, c'est une évidence pour moi, parce qu'on travaille ensemble depuis pas mal d'années, on s'entend hyper bien, j'adore sa voix, j'adore le fait qu'elle vienne pas du jazz, mais pense comme une personne du jazz, j'adore le fait que surtout elle écoute, elle regarde beaucoup de stand-up, et on a beaucoup discuté de stand-up ensemble, et puis...
0: Vous êtes parti à Chicago, vous êtes parti à Los Angeles, à New York aussi?
1: À LA, New York, ouais, mais principalement à Chicago. Ouais.
0: Et parce que Chicago, il y a un vrai nid?
1: Il y a une tradition du stand-up à Chicago, elle est plus forte à New York évidemment, mais en fait je suis parti avec un dispositif de notre chère nation, la France, qui s'appelle la Villa Albertine.
0: Oui.
1: Il propose de faire des résidences...
0: Loger nourri.
1: Ouais, ouais.

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1: Merci d'écouter RFI. 5h30 à Dakar et en temps universel, 7h30 à Paris. L'heure du journal, l'information africaine avec vous, Édouard Dupénoat, bonjour.
2: Bonjour Andréane, bonjour à tous. Vous en parliez largement dans votre édition spéciale. Cette vaste enquête encore à la une de cette édition. The Deportation Project, plus de 6 mois pendant lesquels une grosse vingtaine de médias, dont RFI et le collectif Forbidden Stories, ont mené leurs investigations. Analyse, dissection, plongée dans la machine à expulser de l'administration américaine. 25 000 personnes impossibles à renvoyer dans leur pays d'origine et donc dispersées de par le monde dans les pays qui l'ont négocié au cas par cas avec Washington, le Mexique essentiellement, l'Afrique aussi, 12 pays du continent prennent part à cette mécanique. De nombreux reportages à suivre dans ce journal. Au Cameroun, la pression de Boko Haram dans la région de l'extrême nord, mais le système sanitaire sous tension. À Ceuta, enclavé espagnol dans le nord du Maroc, des milliers de Marocains survivent au jour le jour dans des conditions particulièrement rudes. Et puis à Kinshasa, biclou et coup de sonnette, les cyclistes rendent hommage aux plus endurants d'entre eux. Miguel Massaïsaï est mort au milieu de sa route pour la paix entre Goma et Rabat. Radio France Internationale contribue donc ce matin à vous raconter 6 mois d'enquête. Avec plus d'une vingtaine de médias et le collectif Forbidden Stories, voici The Deportation Project, ou comment, depuis plus d'un an et demi, l'administration Trump a expulsé des États-Unis plus de 25 000 personnes vers des pays dits tiers avec lesquels il et elle n'ont bien souvent pas le moindre lien. Comment fonctionne cette mécanique d'expulsion ? Quelle est son ampleur ? Qui sont ces hommes et ces femmes derrière ce chiffre parfois abstrait de 25 000 expulsés ? Il y a Nika, par exemple, iranienne de 32 ans. Impossible pour les États-Unis de la renvoyer en Iran. La justice a reconnu qu'elle risquait d'y être persécutée. Au mois de juin, la voilà donc menottée, entravée aux mains et aux pieds, pendant les 20 heures de vol qui vont l'emmener jusqu'en Centrafrique, un pays parmi les 12 du continent qui ont déjà accepté des expulsés sur leur sol. Un pays qu'elle n'aurait pas su placer sur une carte du monde.
3: Je ne comprenais rien à ce qui m'arrivait. Je me suis demandé si j'allais être encore envoyée en prison. Personne ne parlait anglais. Ils ont utilisé des gestes pour nous faire sortir de l'avion et nous montrer où nous asseoir. C'est une fois dans l'avion que j'ai découvert où j'allais, grâce aux écrans. On a d'abord compris qu'on partait au Ghana. Et une fois au Ghana, on a compris qu'on repartait vers la Centrafrique. C'est à ce moment-là que j'ai compris que j'étais expulsée. Je ne sais pas où se trouve ce pays sur une carte. Je ne connais absolument rien de l'Afrique. J'ai vraiment eu l'impression que l'administration a joué avec moi.
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2: À 2 jours des élections législatives marocaines, la rumeur enfle d'une nouvelle traversée vers Ceuta. Près de 2 mois après le drame qui a conduit 70 000 personnes à tenter cette traversée particulièrement dangereuse et qui a fait 141 morts, selon l'Association marocaine des droits de l'homme. Les réseaux sociaux bruissent donc d'une nouvelle tentative, des appels à retenter cette traversée vers l'enclave espagnole après-demain, jour du scrutin. Une enclave où la situation reste dramatique pour les milliers de Marocains qui ne sont pas repartis. Ils demeurent livrés à eux-mêmes dans des conditions donc particulièrement difficiles. Reportage RFI, Mathias Reynal.
4: Une odeur pestilentielle alourdit l'air à l'entrée de la zone industrielle de Tal Ahal.
5: Nous vivons ici dans la souffrance. Cette situation ne peut plus durer.
4: Ici, ni toilettes, ni douches. Ils sont des centaines de jeunes, en majorité des Marocains, à vivre sous des tentes de fortune faites de bâches et de cartons. Des femmes aussi et quelques familles avec des enfants en bas âge.
6: Il n'y a pas de distribution de repas. Les gens préparent leur nourriture et achètent tout eux-mêmes. Avant, au Maroc, on mangeait 3 fois par jour. Ici, il faut être patient et avoir de la chance si tu veux faire un seul repas.
4: À ces conditions de vie indignes s'ajoutent les violences des policiers et des militaires espagnols.

0: Témoignages s'accumulent.
1: Je dormais quand j'ai aperçu un militaire devant moi. Il m'a donné un coup de matraque sur le haut du front et sur le nez. J'ai eu d'autres blessures. Bref, ils m'ont agressé et m'ont laissé en sang, par terre.
0: Certains brandissent leur demande d'asile en cours d'examen. Ils devront néanmoins attendre plusieurs semaines avant leur prochain rendez-vous. La lenteur de la bureaucratie face à une situation d'urgence où jusqu'à 8000 personnes seraient toujours à la rue. La crise migratoire a exacerbé le nationalisme de ce côté de la frontière. Environ 400 Espagnols ont marché hier à Ceuta pour réaffirmer la souveraineté de Madrid sur ce petit territoire implanté dans le nord du Maroc. Mathias Reynal, de retour de Ceuta. RFI.
2: Dans l'extrême nord du Cameroun maintenant, la menace et les attaques de Boko Haram mettent le système sanitaire sous pression. La semaine dernière encore, dans la nuit de mercredi à jeudi, 15 personnes ont été tuées dans une attaque à Makari. Plusieurs centaines de personnes ont donc quitté le village. Plus loin, la ville de Mora, près de la frontière avec le Nigeria, connaît, elle, fréquemment des arrivées de populations qui fuient ces violences. Les professionnels de santé font donc ce qu'ils peuvent dans la limite des places qui ne sont pas extensibles. Emmanuel Jultapi était pour RFI.
3: Ce matin, sous des moustiquaires, plusieurs enfants sont sous traitement contre le paludisme. La salle du bloc pédiatrique affiche complet. Docteur Abali Maloum, directeur de l'hôpital du district de Mora.
4: Capacité 18 lits, nombre de malades 31. On envoie les 13 autres patients. Ici c'est plein, là c'est plein. Oui, mais là on fait comment ?
3: La fréquence des consultations est en hausse dans tous les services, y compris dans les urgences. L'imam Adam Djibrela, infirmier major, chef du bloc opératoire.
5: Par jour, nous avons des accidents des voies publiques. Il y a des cas qui viennent dans des états où il faut une urgence. Le cas de césarienne, par exemple, ça c'est des cas qu'il faut intervenir rapidement.
3: Parmi ces patients, il y a des déplacés qui n'ont pas d'argent. Nous sommes partis du village sans rien prendre, affirme la plupart. Ils reçoivent des soins gratuitement, ainsi que leurs enfants, âgés de 0 à 15 ans, pendant la période du pic paludisme. Papoua Yerima, chef du district de santé de Mora.
6: Les centres de santé qui sont implantés au niveau des villages ne peuvent pas travailler parce que c'est des zones d'insécurité.
3: Il y a 2 ans, le plateau technique de l'hôpital de Mora a été renforcé. Un nouveau bloc opératoire et un bâtiment post-opératoire ont été construits par Médecins Sans Frontières. Mais cela reste encore insuffisant dans une ville où la population est estimée à plus de 309 000 habitants. Emmanuel Jultap, de retour de Mora, RFI.
2: Notre envoyé spécial qui signe à compter de ce matin une série de 3 reportages plus en longueur sur cette situation dans l'extrême nord du Cameroun. Vous pourrez les retrouver sur notre application dédiée, RFI Pure Radio. Il est 6h bientôt 38 à Maroua, 7h38 à Goma, dans l'est de la République démocratique du Congo maintenant, des combats et de lourdes conséquences agricoles. La FCM-23, soutenue par le Rwanda, s'oppose de nouveau violemment à l'armée congolaise et au Wazalendo depuis plusieurs jours dans la province du Nord Kivu, plus précisément dans le territoire de Masisi. Plusieurs dizaines de milliers de personnes sont obligées de fuir leur domicile. Et la société civile de ce territoire alerte ce matin sur des violences d'un genre relativement nouveau. La destruction volontaire des cultures, les groupes armés s'en prennent délibérément aux moyens de subsistance des populations, en l'occurrence essentiellement des plantations de bananes. Télésphore Mitondeke est le président de la société civile du Masisi.
7: Certains villages qui ont déjà été touchés, qui a des grandes étendues de bananeraies qui déjà ont été détruites, et les conséquences demeurent vraiment catastrophiques à l'encontre de populations. Parce que les populations de Masisi vivent principalement de l'agriculture, et la culture principale dans cette partie du territoire reste celle des bananiers. Et donc aussitôt détruit, l'économie locale s'effondre. Et donc, les populations devront mourir de faim. On est en train de contraindre une population à détruire ses moyens de subsistance. Il y aura des conséquences aussi climatiques parce qu'il s'agit de la destruction du système écologique, parce que l'écosystème local est détruit.
2: Télésphore Mitondeke de la société civile du territoire de Masisi, propos recueillis par Alexandra Branjon. La RDC et ses rassemblements d'hommages hier à Goma, à Kinshasa aussi pour Miguel Masaïsaï, ce cycliste de 23 ans qui voulait avaler 14 000 km entre Goma et Rabat en pédalant pour la paix. Il est mort avant-hier à Wesso, dans le nord du Congo-Brazzaville, tout près de la frontière avec le Cameroun. Cela faisait bientôt 6 mois qu'il était parti de Goma. Des dizaines de cyclistes ont donc enfourché leur vélo pour lui rendre hommage, en appelant aussi à entretenir sa mémoire et le message qu'il portait. Reportage Pascal Moulégois.
8: L'itinéraire, nous allons du boulevard Triomphal jusque...
9: Quelques coups de fil et des messages ont suffi pour réunir ces dizaines de cyclistes sur l'esplanade du Palais du Peuple, siège du Parlement congolais. Casques, gants, lunettes, tous sont venus avec leur vélo. Certains ont connu Miguel Massaïsaï comme Aolo, entraîneur.
10: Miguel n'est plus physiquement, mais moralement, il restera toujours gravé à l'enquête. Quand il a pris la route pour Brazzaville, nous on a soutenu Miguel jusqu'à Oubis-Mobila.
9: Pour ces deux cyclistes, la disparition du jeune sportif laisse un grand vide.
11: J'ai été très choqué, très estomaqué, vraiment. Jusqu'à présent, je n'arrive pas à croire que c'est Miguel vraiment qui est parti.
12: C'était vraiment quelqu'un de très ambitieux, très engagé, très jeune. Il avait une très grande passion pour cette paix que nous réclamons tant d'années dans ce pays.
9: Abraham Lwakabonga, un des dirigeants de l'entente du cyclisme pour Kinshasa, pointe une mort qui aurait pu être évitée.
13: Quand Miguel a commencé sa deuxième croisade, il était sans moyens. Miguel avait du matériel qui était devenu vétuste. Miguel n'avait pas cet accompagnement sécuritaire. Je crois que s'il y avait peut-être une moto ou un véhicule qui le suivait, comme on le voit peut-être sous d'autres cieux, avec un engagement plus proche, on aurait pu éviter cette catastrophe-là.
9: Il demande de décorer Miguel Massaïsaï à titre posthume. Le président du Conseil national de la jeunesse souhaite également que son vélo, son casque et sa vareuse soient conservés au Musée national comme, je cite, « des symboles vivants de l'engagement de la jeunesse congolaise ». Pascal Moulegua, Kinshasa, RFI.
2: Et direction enfin le Gabon, où la prise de parole d'Ali Bongo suscite déjà bien des réactions. L'ancien président publiait ces derniers jours une vidéo d'une dizaine de minutes dans laquelle il s'offusque, entre autres, que l'État gabonais soutienne le renvoi en procès de plusieurs anciens responsables dans l'affaire des biens mal acquis. On rappelle que la justice française demande un procès pour une vingtaine de personnes, plusieurs enfants d'Omar Bongo, mais aussi des membres de la famille de Denis Sassou Nguesso, le président congolais. Marc Onna a été longtemps une figure de la société civile gabonaise. Aujourd'hui, il est l'un des vice-présidents du Sénat. Et il estime donc pour le moins malheureuse cette prise de parole et cette prise de position d'Ali Bongo.
14: Je voudrais d'abord m'étonner de cette prise de parole d'Ali Bongo par rapport à un dossier qu'il maîtrise parfaitement. Soit c'est de l'amnésie, soit c'est une tentative maladroite de manipuler l'opinion. Le dossier est entre les mains de la justice française. C'est Omar Bongo qui a été poursuivi dans ce dossier. Omar Bongo et tous ses enfants. Aujourd'hui, il s'interroge sur le fait que l'État gabonais puisse avoir un œil sur ce dossier. Parce que c'est un héritage qu'il a laissé. Dans le dossier Gabon, il y a aussi les intérêts des Congolais, parce que il y a aussi une répercussion au niveau de la famille du chef d'État du Congo. Les petits-enfants de Sassou Nguesso sont les enfants d'Omar Bongo qui est impliqué dans ce dossier. C'est la justice française de trancher. Il appartient aux deux pays de se retrouver et puis de régler s'il y a des aspects diplomatiques qui sont en jeu. Il appartient à la diplomatie des deux pays de se retrouver, mais au niveau de la justice, c'est les faits. Rien que les faits qui sont jugés.
2: Voilà pour Marc Onna, cinquième vice-président du Sénat gabonais, propos recueillis par Guillaume Thibault. À Libreville, Andréane Mellard, il est 6h43.
15: Et 7h43 à Paris, la suite d'RFI Matin. C'est dans 40 minutes, notre grand invité international, Majed Bamia, observateur permanent adjoint de l'État de Palestine auprès des Nations Unies. Il va répondre à vos questions, Arnaud Pontus.
16: Oui, on va l'entendre alors que le débat général de l'Assemblée générale de l'ONU s'ouvre demain à New York. Les chefs d'État et de gouvernement vont se succéder à la tribune, mais comme l'année dernière, Mahmoud Abbas ne sera pas là. Les États-Unis n'ont pas délivré de visa au président de l'autorité palestinienne ni à sa délégation. On écoutera aussi Majed Bamia un an après la reconnaissance de l'État de Palestine, par la France notamment. Cette reconnaissance a-t-elle changé quoi que ce soit? Les réponses du diplomate palestinien dès 6h20 en universel.
15: A tout à l'heure, Arnaud, et tout de suite le sport. Bonjour Babacar Diarra.
17: Bonjour Andréane.
15: On parle de l'infosport avec vous donc ce matin. Place, dites-vous, à une longue coupure pour les footballeurs des championnats du monde entier après, avec près de 3 semaines sans match de club.
17: Pour les footballeurs internationaux, ça ne signifie pas qu'il y aura du répit. Ils pourraient avoir jusqu'à 4 matchs à disputer avec leur équipe nationale. En Afrique, cette trêve va lancer les éliminatoires de la CAN 2027. L'attaquant sénégalais Illiman Diaye va retrouver les Lions de la Teranga au Mozambique. Avec du feu dans les jambes, hier, l'ancien de l'OM a contribué au festival de Manchester City, vainqueur 5-3 de Sunderland. Pour le moment, les Citizens ne regrettent pas les 75 millions d'euros dépensés pour le débauché d'Everton. Ce n'est pas son entraîneur Maresca qui dira le contraire.
18: I think he had Je pense qu'il a déjà eu un impact fantastique contre Manchester United la semaine dernière et encore là contre Sunderland. Il a été très bon, selon moi. En première mi-temps, il aurait pu tenter sa chance pour marquer, mais il a préféré être altruiste et donner le ballon à Haaland. Il a provoqué un carton jaune adverse. Il fait vraiment des choses dont on a besoin en tant qu'ailier. Et en même temps, il vient d'arriver. Il lui faut encore du temps pour s'adapter parfaitement sur ce que l'on veut avec et sans ballon. Mais actuellement, on est très, très content de lui. But in this moment we are
19: very, very, very happy with him. L'entraîneur de Manchester City, Enzo Maresca, est élogieux concernant le Sénégalais Illiman Diaye. A noter que le Ghanéen Antoine Semenyo a inscrit un doublé lors de ce succès de Man City.
15: Les Black Stars qui affronteront la Côte d'Ivoire ce jeudi à Bouaké. Chez les éléphants, le sélectionneur Hervé Renard a dû procéder, Babacar, à des ajustements dans sa défense.
19: Le technicien français doit faire face au forfait de dernière minute d'Odilon Kosunou de l'Atalanta Bergamo, mais de Guéladoué du Bayer Leverkusen. Pour compenser leurs absences, Renard a convoqué le défenseur de Troyes, Junior Diaz, et celui de Brest, Luc Zogbé. Après le Ghana, la Côte d'Ivoire recevra une nouvelle fois, mais cette fois à Abidjan, la Somalie. Ce stage sans voyage se conclura pour les Ivoiriens par un match amical face au Cameroun à Ebimpe.
15: Envolée, l'Algérie sera au rendez-vous des quarts de finale du mondial de la Coupe d'Afrique en Tunisie.
19: Hier, les Verts sont venu à bout du Kenya 3-7-1 lors de leur huitième de finale. Une victoire construite grâce à leur solidarité. Des ressorts qui seront nécessaires pour la suite de leur parcours. Car aujourd'hui, dans une revanche de la dernière finale de la CAN de volley, l'Algérie défie les tenants du titre égyptien pour espérer atteindre le dernier carré. Écoutez le joueur algérien Mohamed Walid Abi Ayad au micro d'Eddy Gebeniani.
20: Premièrement, bravo pour notre équipe. Ils ont fait le job. C'était pas facile devant une équipe très forte, mais avec la solidarité des joueurs, on a pu gagner ce match. Et là, on s'est qualifié pour le quart de finale, qui va pas être facile contre une équipe de l'Égypte, l'ex-champion de 2023. Mais on va faire le job, Inch'Allah. On va bien récupérer pour se battre demain, Inch'Allah.
19: Les autres affiches des quarts de finale de cette CAN de volley opposeront la Tunisie au Rwanda, le Nigeria au Maroc et le Cameroun au Ghana.
15: Babacar Diarra pour l'Infosport. Les prix du riz sont au plus haut depuis un an et demi et pour cause, la production est mauvaise chez le géant du secteur, l'Inde, le premier exportateur mondial. Bonjour Marie-Pierre Olfond.
21: Bonjour Andréane.
15: Marie-Pierre, la récolte de l'Inde devrait atteindre son plus bas niveau depuis 20 ans.
21: Effectivement, et pour la première fois en 10 ans, la récolte va baisser d'une année sur l'autre. Ce recul est estimé à 10 millions de tonnes. Pour retrouver une baisse aussi forte, il faut remonter à 2009-2010, une saison marquée par une forte sécheresse liée à El Niño. Cette année encore, c'est la perturbation climatique qui est montrée du doigt. Depuis le début de la mousson en juin, l'Inde a enregistré une diminution de 15% des précipitations. C'est une moyenne. Dans certaines régions rizicoles, le déficit hydrique atteint plus de 40%. Or, moins d'eau pendant la période de maturation, cela veut dire des rendements qui baissent.
15: Bon, l'Inde devrait tout de même produire plus de 144 millions de tonnes de riz, hein.
21: Oui, selon des estimations toujours, l'Inde reste donc un géant. Ce qui compte et ce qui rassure aussi, c'est que le pays a des stocks considérables qui dépassent les objectifs fixés par l'État. Les réserves indiennes sont donc suffisantes pour que les exportations se maintiennent. Le Pakistan, le Vietnam et la Thaïlande ont eux aussi de quoi approvisionner le marché mondial.
15: Marie-Pierre, il n'y a donc pas de risque de pénurie à première vue ?
21: Exactement, mais les besoins sont importants en Asie, donc si risque qu'il y a, il concerne plutôt les prix qui sont effectivement en train de grimper. Parmi les pays qui sont en demande, il y a les Philippines qui pourraient importer cette année 50% de plus que l'année dernière, et notamment du riz brisé, une qualité moins chère que celle composée de grains entiers. La Chine est également très présente sur le marché des brisures qu'elle utilise pour l'alimentation animale. Cela pourrait donc devenir un peu plus compliqué pour le Sénégal, le premier pays consommateur de riz brisé en Afrique. Compliqué car la brisure est la qualité qui connaît la plus forte hausse des prix. Pas d'inquiétude cependant, si le Sénégal trouve moins de riz en Inde ou au Pakistan, il pourra se fournir chez d'autres producteurs d'Amérique latine. Les prix détermineront le choix de l'origine.
15: Marie-Pierre Olfond pour la chronique Matières Premières sur RFI. On passe à notre grand invité Afrique. Une invitée ce matin, Caroline Roussy, est historienne et elle vient de publier « La mauvaise réputation, essai sur les frontières africaines », livre dans lequel elle déconstruit eh bien justement les frontières africaines, des lignes négociées, transformées et finalement entérinées par les populations qui vivent de part et d'autre, dit-elle. Elle répond aux questions de Clotilde Hazard.
0: Caroline Roussy, bonjour.
1: Bonjour.
0: Dans votre livre « La mauvaise réputation, essai sur les frontières africaines », vous rappelez que les frontières du continent n'ont pas été tracées à la conférence de Berlin. Pourquoi cette idée reçue est-elle restée aussi ancrée selon vous ?
1: Nous avons appris dans les manuels scolaires, à l'école, que les frontières africaines avaient été tracées lors de la dite conférence de Berlin. Donc même des générations qui sont un peu plus âgées en France, eh bien, restent persuadées de la véracité de cette histoire. Cette histoire qui, bien évidemment, a été écrite par le dominant, le colonisateur.
0: Alors qu'est-ce que la colonisation a changé dans la manière de délimiter et de contrôler les frontières ?
1: Avant la colonisation, il y avait une grande variété de frontières. On peut absolument pas se les représenter comme des traits, des lignes bien délimitées, telles que cela justement a été imposé par la colonisation. Ces frontières entre royaumes, entre empires ou autres formations politiques, elles sont plus ou moins épaisses, toujours en suspens et aussi toujours renégociables. En fait, la colonisation a empêché le continent de respirer par lui-même, suivant des logiques endogènes. Parce que, effectivement, la ligne, le trait vont progressivement s'imposer. Ils ne s'imposent pas du jour au lendemain non plus. Il faut bien comprendre que les frontières sont des processus longs et lents qui s'installent dans la longue durée. Néanmoins, en effet, les colonisateurs ont imposé aux Africains la ligne de type westphalienne.
0: Vous parlez dans votre livre de coproduction entre les colonisateurs et les pays africains pour le tracé des frontières. Est-ce que vous pouvez expliquer ce concept ?
1: Il y a eu une coproduction entre des colonisateurs et des acteurs africains suivant des contextes précis. Les Africains sont pas totalement victimes de cette situation, mais ils ne sont pas non plus totalement libres. Ils évoluent dans un cadre qui est contraint et dont les règles sont imposées par les colonisateurs. En plus, quand il y a des négociations sur le terrain, notamment au moment de la démarcation, les colonisateurs et les acteurs africains n'étaient pas du tout inscrits dans les mêmes logiques. Il y a une véritable dissymétrie dans les projets, mais néanmoins, ponctuellement, il peut y avoir des collaborations pour des intérêts, des motivations diverses et variées qu'il convient bien évidemment de restituer. En réalité, ce sont les populations aussi au quotidien, en utilisant la frontière soit comme ressource, soit comme refuge, qui vont donner un sens à cette frontière et l'entériner dans l'espace, tout autant que la frontière va permettre de produire eh bien, ces nouvelles pratiques.
0: Pour avoir un exemple concret de ce que vous êtes en train de dire, est-ce qu'on pourrait prendre le cas de la frontière gambienne sur laquelle vous avez travaillé, une frontière qui paraît arbitraire ?
1: Quand j'ai commencé ma thèse de doctorat, je me suis posé une question simple. Je me suis dit, mais qu'est-ce que fait cette Gambie au milieu du Sénégal ? C'est vraiment ce qui a motivé l'ensemble de mon travail de doctorat. Souvent, on dit que la Gambie est à l'intérieur du Sénégal. Or, il s'avère que la ratification de la frontière de Gambie date du 10 août 1889, tandis que les frontières du Sénégal seront plus ou moins arrêtées en 1895. Donc, première découverte, ce n'est pas la Gambie qui est dans le Sénégal, c'est le Sénégal qui encercle la Gambie, en tout cas au moment des tracés par les colonisateurs. Pourquoi la Gambie, malgré tout, est une frontière qui est aberrante ? Parce que on retient, enfin en tout cas juridiquement, certains l'appellent la frontière des 10 kilomètres de part et d'autre des deux rives du fleuve Gambie. Donc 10 kilomètres, un chiffre qui est arithmétique. Est-ce que ça correspondait à quelque chose sur le terrain ? Je vais vous dire que non, absolument pas.
0: Et finalement, ce sont les populations qui l'ont fait exister.
1: Exactement. C'est pour ça que je parle de coproduction de la frontière. Parce que la frontière, c'est pas seulement une ligne, c'est une manière de l'habiter, de la contourner, de la vivre.
0: Est-ce que les frontières qui existent aujourd'hui peuvent être remises en cause sous prétexte qu'elles sont l'héritage de la colonisation ?
1: Sur le plan légal, c'est un petit peu plus complexe. Puisqu'en 1964, dans la charte de l'OUA, la conférence des chefs d'État a consacré le principe de l'intangibilité des frontières héritées de la colonisation. Donc, quelque part, on ne les touche pas. Ce qui est assez paradoxal, c'est que dans les textes, on ne les touche pas, mais dans les discours, quelque part, on les remet en question telles qu'elles sont tracées aujourd'hui, Mais on n'interroge jamais comment elles fonctionnent, pourquoi elles ont été terrassées à tel endroit plutôt qu'à un autre endroit. En vrai, on ne les interroge pas suffisamment, à mon sens. D'où la mauvaise réputation. En fait, j'ai souhaité ouvrir le débat. Dans cet essai, je soutiens la thèse qui est très contestée en affirmant que la fin des frontières africaines n'aura pas lieu. Donc c'est intéressant de regarder à différents niveaux pour essayer de comprendre comment ces frontières tiennent en dépit du fait qu'elles aient été tracées par la colonisation.
0: Merci Caroline Roussy.
15: Avec Clotilde Hazard, l'historienne Caroline Roussy, son livre « La mauvaise réputation, essai sur les frontières africaines » s'est publié chez Rive-Neuve. Dans 100 minutes, le journal international sur RFI, mais d'abord c'est la Fabrique du Monde. Bonjour Guillaume Nodin.
4: Bonjour Andréane.
15: On revient ensemble ce matin sur cet accord sur le Groenland annoncé dans la nuit de vendredi à samedi dernier après des mois de tensions entre États-Unis d'un côté, Groenland donc Danemark et Européens de l'autre, et OTAN au milieu. Guillaume, tout le monde se dit satisfait de cet accord dont on ne sait en fait pas grand-chose. Hein.
4: Oui, d'ailleurs il reste à signer formellement, en principe demain, en marge de l'Assemblée Générale des Nations Unies à New York. Ce que l'on peut déjà constater, c'est que la partie danoise et groenlandaise se félicite prudemment de l'absence de changement sur la souveraineté de l'île arctique. Donald Trump est beaucoup plus dithyrambique, il parle d'un rêve devenu réalité. Son secrétaire d'État Marco Rubio, qui a négocié plus discrètement que son patron depuis des mois, confirme que l'accord répond de manière permanente et complète aux préoccupations de sécurité nationale de Washington concernant le Groenland.
15: Mais ça veut dire quoi en fait hein ?
4: Cela signifie en creux que le président américain n'a pas obtenu ce qu'il présentait pourtant comme un besoin psychologique, ou l'un d'entre eux, la propriété de l'île. Cela signifie aussi la confirmation de l'accord de 1951 en pleine guerre froide. Il donne la possibilité aux États-Unis d'installer autant d'implantations militaires qu'ils le souhaitent. On parle de 3 nouvelles installations, en plus de celle de Pitufik, au nord de l'île.
15: Et cet accord, en fait, il correspond à un objectif stratégique et géopolitique.
4: Oui, il permet apparemment à Washington de mettre son veto à l'installation d'implantations économiques ou militaires d'autres pays, comprendre la Chine et la Russie. Il y a au Groenland des réserves de minerais critiques et de pétrole, mais dont le caractère exploitable reste à confirmer. Et puis, avec le réchauffement climatique et la fonte des glaces, l'ouverture du passage du Nord-Ouest va permettre de faire circuler des marchandises un mois après l'ouverture de la route commerciale entre la Chine et l'Europe, dite route de la soie polaire à Pékin, via le Grand Nord russe. Il était impensable de ne pas répondre et de laisser à Vladimir Poutine et Xi Jinping l'initiative dans l'Arctique.
15: Et puis, eh bien, comme toujours, il y a des messages.
4: Oui, d'abord à destination de l'électorat MAGA, à un mois et demi des élections de mi-mandat, il s'agit de montrer que le président sait sortir d'un conflit, alors qu'il n'a manifestement aucune stratégie pour sortir de la guerre qu'il a lui-même déclenchée avec l'Iran. Une crise qui va à l'encontre de ses promesses de mettre fin à l'inflation et aux guerres infinies. L'autre message, c'est aussi de calmer le jeu avec ses alliés européens.
15: Mais le mal est fait.
4: Oui, la confiance entre alliés est largement atteinte par cette affaire du Groenland. Et là, resserrer les liens entre alliés européens, c'est ce que montre la proposition européenne au Canada, en plein conflit commercial avec son voisin du Sud, de devenir membre associé. Au Danemark, les propos de plusieurs membres de l'administration américaine mettant en doute la fiabilité du pays comme allié ont choqué. Le Danemark a eu de nombreux soldats tués en Afghanistan aux côtés des États-Unis. Résultat, une possible révolution. Le pays, jadis parmi les plus atlantistes d'Europe, se dit intéressé par la proposition française de dissuasion nucléaire dite avancée.
15: Guillaume Nodin pour la Fabrique du Monde sur RFI. Merci à vous, Guillaume. La prochaine heure sur la Radio du Monde, ça commence d'abord par le journal de Julien Coquel-Rohem. On revient bien sûr sur cette vaste enquête que l'on vous propose à partir d'aujourd'hui. Enquête signée d'un consortium de médias dont RFI est coordonnée par Forbidden Stories. Elle raconte les rouages de l'un des instruments de la politique ultra répressive, politique migratoire de l'administration Trump. Et ce rouage, c'est l'expulsion de personnes dans des pays tiers. On y revient dès le début du prochain journal. Restez avec nous.
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15: À 8h à Paris, 6h à Abidjan et en temps universel. 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Et tout de suite, c'est le journal. Bonjour Julien Coquelran-M.
7: Bonjour Andréane. À la une, des migrants envoyés vers des pays inconnus avant d'être parfois renvoyés dans celui qu'ils fuyaient. La réalité des expulsions menées par Donald Trump depuis son retour au pouvoir aux États-Unis. RFI vous révèle ce matin l'enquête menée pendant 6 mois avec le collectif Forbidden Stories. Dans l'actualité également ce matin, la débâcle électorale en Allemagne pour le chancelier Friedrich Merz. La promenade de santé de Vladimir Poutine, vainqueur sans surprise des législatives du côté de la Russie. On part aussi à Saint-Pierre-et-Miquelon, le rapprochement France-Canada affiché hier face à Donald Trump par Emmanuel Macron et Marc Carny. Et puis 74 ans de claquettes sous la pluie, la légendaire comédie musicale Singing in the Rain, de retour sur les planches à Paris.
15: La politique migratoire de Donald Trump au cœur d'une grande enquête ce matin sur RFI.
7: Avec un chiffre, 25 000 personnes expulsées des États-Unis vers des pays tiers depuis le retour du président américain à la Maison-Blanche. Des migrants renvoyés non pas dans leur pays mais dans un autre avec lequel ils n'avaient souvent aucun lien. RFI a mené l'enquête pendant 6 mois au sein d'un consortium de médias internationaux coordonné par Forbidden Stories pour mesurer l'ampleur de cette politique d'expulsion massive, en comprendre la mécanique et surtout faire entendre le récit de ces personnes expulsées. Certaines sont arrivées sur le continent africain où 13 pays ont accepté de les accueillir. Et pour certains migrants, ces pays tiers n'étaient qu'une étape avant un retour vers le pays qu'ils avaient fui. C'est ce qui est arrivé à Mohamed, étudiant guinéen de 23 ans dont la voix a été modifiée. Témoignage recueilli par Florence Maurice.
8: Il vivait depuis plus d'un an aux États-Unis. Il y suivait des cours d'anglais lorsqu'il a été arrêté au cours d'une perquisition menée dans une maison où il se trouvait. Mohamed passe alors un an en détention jusqu'à son transfert en Louisiane, dans le sud des États-Unis. Menotté, les pieds entravés, un avion l'y attend.
24: J'essayais de poser des questions. Il y avait des agents de l'immigration au tarmac. Je leur ai demandé, mais où est-ce que vous nous envoyez? On n'a pas été informé. Qu'est-ce qui se passe? Puisque moi, j'ai la protection et tout. Et l'agent de l'immigration, il m'a dit que c'est pas son problème. Tout ce qu'il sait, lui, c'est que, voilà, je ne peux rien faire maintenant, à part monter dans l'avion. Destination inconnue.
8: Ce sera Accra, au Ghana. Mohamed n'a pas obtenu l'asile aux États-Unis, mais un juge avait estimé qu'il courait un danger en Guinée. L'administration américaine n'avait donc pas le droit de l'y expulser. Une protection qui n'empêchera pas Accra de l'y renvoyer à peine arrivé.
24: Ils nous ont dit non, tout a été négocié avant que vous ne veniez ici. Vous serez gardé ici 24 heures sur 24 jusqu'à ce que vous quittiez le territoire ghanéen. Votre destination finale sera votre pays d'origine. Ce n'est même pas à discuter, c'est ça notre contrat avec les Américains. Là, on a compris que vraiment, c'est un piège que les Américains nous ont tendu avec les Ghanéens, à travers les Ghanéens.
8: Mohamed est conduit à l'aéroport et ne résiste pas. Il raconte avoir eu peur d'être brutalisé. À son retour à Conakry, il se cache chez de la famille éloignée avant, dit-il, d'être de nouveau arrêté.
7: Le Ghana qui avait promis d'agir au nom du panafricanisme et de la solidarité régionale en accueillant ses premiers refoulés l'an dernier. Les autorités ghanéennes n'ont pas donné suite à nos demandes d'interview. On continue d'évoquer toute la matinée notre enquête, The Deportation Project, en collaboration avec Forbidden Stories. C'est à la une de notre site RFI.fr.
15: C'est un désastre, comme l'a reconnu hier soir le chancelier allemand lui-même.
7: Friedrich Merz, plus fragile que jamais après les résultats électoraux d'hier, catastrophiques pour son parti. Après la victoire de l'AfD en Sachsen-Anhalt il y a 2 semaines, le parti d'extrême droite est de nouveau arrivé en tête des élections régionales hier dans le Land du Mecklembourg, dans le nord-est du pays. À Berlin, c'est le parti de gauche radicale Die Linke qui a remporté une victoire historique, et c'est bien les conservateurs de la CDU qui sortent grand perdant, alors que l'avenir de Friedrich Merz à la tête du pays est en question depuis plusieurs jours. Bonjour Pascal Thibault.
25: Bonjour.
7: En direct de Berlin, où le chancelier est resté droit dans ses bottes dans une déclaration à chaud hier soir.
9: Oui, le chancelier a pris la parole juste après la fermeture des bureaux de vote, ce qui est très inhabituel en Allemagne. Le message en substance, eh bien, c'est « je vous ai compris, mais les réformes douloureuses sont indispensables ». Une prise de parole donc inhabituelle. Friedrich Merz voulait visiblement, par un mélange de Churchill, promettant du sang et des larmes, et de Gerhard Schröder, son lointain prédécesseur social-démocrate qui avait fait adopter des réformes sociales centrales qui lui avaient coûté son poste, jouer la fermeté. Mais quelques heures plus tard, on apprenait que la CDU ne serait même pas représentée au Parlement du Mecklembourg, une première depuis la guerre. Et puis donc à Berlin, vous le rappeliez, les chrétiens-démocrates, après la victoire de Die Linke, perdent 10 points et la mairie. Le choc à la base pourrait bien contrarier bien la fuite en avant de Friedrich Merz hier soir. Le chancelier ne doit par ailleurs pas seulement composer avec ses troupes, ses alliés sociaux-démocrates ont des états d'âme avec les réformes sociales prévues. La remontée impressionnante de Manuel Schwesig dans le Mecklembourg renforce la social-démocrate qui a durement critiqué les projets de Friedrich Merz. Les dirigeants du SPD puis le chancelier se présentent aujourd'hui devant la presse. On verra si la coalition est ou non sur la même longueur d'onde.
7: Pascal Thibault à Berlin pour RFI. Merci beaucoup Friedrich Merz et la CDU qui continueront de disséquer leur échec tout à l'heure lors d'une nouvelle réunion de crise après celle d'hier soir.
15: Des élections quasiment sans enjeu et des résultats sans surprise cette fois en Russie.
7: Où les législatives se sont terminées hier sur la victoire prévisible du parti de Vladimir Poutine, largement en tête avec plus de 57% des voix après dépouillement des trois quarts des bulletins. Russie Unie devrait conserver sa majorité des deux tiers des députés à la Douma, qui permet de modifier la constitution. Le résultat d'un scrutin sans réel parti d'opposition en lice, des élections sans risque, mais qui demeurait importante pour le pouvoir. Nikolaï est observateur électoral auprès de l'organisation Russian Election Monitor, une ONG basée à Berlin. Son prénom a été modifié pour des raisons de sécurité.
10: Le problème commence au niveau local, dans les bureaux de vote. Dans de nombreuses régions que nous appelons des sultanats électoraux, les mêmes personnes organisent les élections depuis des décennies en utilisant toujours les mêmes méthodes pour manipuler les résultats. La différence aujourd'hui, c'est qu'il n'y a plus de contrôle indépendant puisque les autorités l'ont écarté. Nous savons donc que les fraudes et les violations existent toujours, mais nous ne pouvons plus en mesurer l'ampleur. Et à chaque niveau du système électoral, la manipulation s'amplifie. Au moment où les chiffres arrivent au sommet, ils peuvent n'avoir plus grand-chose à voir avec la réalité. Est-ce que les hauts fonctionnaires en sont conscients ? Je suis convaincu qu'ils préfèrent avoir des chiffres manipulés. Ils veulent présenter à Vladimir Poutine les résultats qu'il attend pour qu'il puisse dormir tranquillement dans son bunker. Donc les dirigeants peuvent avoir une idée de l'opinion publique grâce à des campagnes comme celle de Yabloko. Mais pour ce qui est des chiffres réels, ils ne savent tout simplement pas ce que pensent les Russes et comment ils votent réellement.
7: What people think and how they vote. Et le plébiscite organisé par le Kremlin perturbé par l'Ukraine, plus d'un millier de cyberattaques et près de 2000 drones et 8 missiles interceptés en 24 heures, selon le ministère russe de la Défense qui promet d'intensifier ses frappes sur Kiev en représailles. Côté ukrainien, Volodymyr Zelensky annonce qu'il rencontrera Donald Trump à New York cette semaine en marge de l'Assemblée générale de l'ONU.
15: Donald Trump qui doit aussi rencontrer Emmanuel Macron tout à l'heure.
7: Alors que le président français recevait hier le premier ministre canadien Mark Carney à Saint-Pierre et Miquelon, les deux hommes n'ont pas prononcé une seule fois le nom du président américain. Mais aucun doute possible sur le destinataire des messages qu'ils ont envoyés tous les deux en affichant leur rapprochement, récit de notre envoyé spécial Valérie Gasse.
15: Emmanuel Macron et Marc Carné ont d'abord échangé des amabilités sur le ton de l'humour pour le président français.
11: C'est une immense fierté pour nous tous de vous accueillir dans cette terre française d'Amérique du Nord, notre République, votre continent. C'est le premier déplacement officiel d'un Premier ministre canadien à Saint-Pierre-et-Miquelon.
15: Sur celui du compliment pour le Premier ministre canadien.
12: Cher Emmanuel, merci de votre leadership en Europe et à travers le monde.
15: Ils l'ont tous les deux rappelé, la France et le Canada partagent les mêmes valeurs. Mac Carney a d'ailleurs évoqué l'acte fondateur des habitants de Saint-Pierre-et-Miquelon qui en 1941 ont choisi la France libre et le camp des Alliés.
12: Ils ont rejeté
2: la collaboration.
13: Aujourd'hui, les deux pays défendent encore, comme l'a dit Emmanuel Macron, une vision du monde.
14: Nous serons ensemble l'un et l'autre dans quelques jours à New York pour défendre le même agenda quand il s'agit de la Palestine, de la protection de nos enfants. Et nous sommes sur tous ces dossiers, comme sur l'Ukraine, côte à côte.
13: À Saint-Pierre-et-Miquelon, ils ont affiché leur volonté de donner un nouvel élan à la relation entre deux nations indépendantes qui veulent le rester, en travaillant ensemble dans le spatial, l'IA, pour lutter contre le réchauffement climatique, sécuriser les approvisionnements énergétiques. Avant d'aller à l'ONU à New York, ils ont vanté un axe indépendant franco-canadien. Valérie Gasse, Saint-Pierre, RFI.
15: Un nouveau rebondissement en Haïti, 5 ans après l'assassinat du président Jovenel Moïse.
7: 18 personnes inculpées dans le cadre de l'enquête sur sa mort ont été extradées hier vers les États-Unis. Ils seront donc jugés en Floride, alors que la procédure patine côté haïtien, Peterson Luxama.
16: Pour certains observateurs qui suivent de près ce dossier, ces extraditions constituent une nouvelle étape importante dans l'enquête sur l'assassinat de Jovenel Moïse, du moins dans son volet américain, où plusieurs condamnations ont déjà été prononcées. Alors qu'en Haïti, 5 ans après les faits, la justice n'a toujours pas organisé de procès majeur. Joseph Félix Badiot, ancien cadre de l'unité de lutte contre la corruption, fait partie des 18 personnes transférées. Il est considéré comme l'un des principaux suspects dans cette affaire. Les 17 autres sont des ressortissants colombiens, selon des sources haïtiennes citées par l'agence France-Presse. Ces extraditions interviennent alors que l'enquête haïtienne reste inachevée et soulève aussi des interrogations. Quelle place pour la justice haïtienne? Dans quelles conditions des personnes inculpées en Haïti sont transférées vers les États-Unis avant d'avoir été jugées ici? Des interrogations, même si le traité d'extradition entre Haïti et les États-Unis prévoit la remise de personnes accusées ou condamnées pour certains crimes et sous certaines conditions. Parallèlement, à Montréal, les recherches menées par les autorités ont conduit à l'arrestation ce dimanche d'Ashkad Pierre-Joseph, ancien contractuel au consulat général d'Haïti à Montréal. Il est présenté comme associé au pasteur Christian Emmanuel Sanon, lui-même détenu dans le cadre de cette affaire aux États-Unis. D'autres personnes sont toujours recherchées par la police. Peterson Luxama, Port-au-Prince, RFI.
15: Et puis Julien, c'est une comédie musicale vieille de 74 ans qui n'a toujours pas pris une ride.
7: On a tous en tête les claquettes dans les flaques de Gene Kelly, Singing in the Rain, chantant sous la pluie, est à Paris à l'affiche depuis ce week-end du Théâtre du Lido dans une nouvelle mise en scène pour faire revivre la magie de ce film de 1952 classé 5e meilleur long-métrage de l'histoire du cinéma américain. Carmen Lunsman.
17: C'est l'une des scènes les plus iconiques du cinéma. Gene Kelly chantant et dansant sous la pluie, sourire aux lèvres, parapluie à la main. Près de 75 ans après sa sortie, Singing in the Rain continue de séduire les foules. Son secret, selon le metteur en scène Robert Carson,
25: c'est surtout cette histoire improbable mais qui miraculeusement fonctionne avec le défi dans les années 50 de prendre les chansons écrites 30 ans avant pour créer le premier jukebox. Good morning, good
17: morning. Cette histoire nous ramène à Hollywood en 1927, au moment où le cinéma muet bascule vers le parlant.
25: On ne peut pas voir ce spectacle sans penser à la tragédie aussi de cette époque. Beaucoup de gens ont perdu leur travail, se sont suicidés. Et bien évidemment, on peut penser à l'intelligence artificielle qui, comme tout développement technologique, comporte ses dangers.
17: Pour raconter cette histoire avec les outils d'aujourd'hui, le Canadien s'appuie sur des écrans géants qui se fondent dans le décor. Avec 240 costumes sur mesure, une troupe britannique de haut vol et des séquences tournées au château de Versailles, le Lido déploie un feu d'artifice de paillettes, claquettes, chorégraphie et de pluie, grandeur nature. Impossible de quitter la salle sans chantonner.
7: Singing in the Rain au Théâtre du Lido. Si vous voulez chanter sous la pluie, c'est à Paris jusqu'au 10 janvier prochain, Andréane.
15: Julien Coquel, ROM, RFI Matin, 8h13, alors que l'Assemblée Générale de l'ONU se tient cette semaine. Et un an après la reconnaissance par la France, notamment de l'État de Palestine, notre grand invité international dans 5 minutes, l'ambassadeur observateur permanent adjoint de l'État de Palestine, Majed Bamia, répond à Arnaud Pontus à 8h20. D'abord, on parle football avec vous, Babacar Diarra. Le Stade Vélodrome a tenu à encourager ses joueurs hier soir à l'issue de la défaite de l'Olympique de Marseille face au PSG.
26: Le résultat était attendu. La manière a laissé entrevoir un avenir plus radieux. Les Phocéens concèdent leur 4e défaite de rang en championnat, la 5e toute compétition confondue. Mais l'OM a dévoilé un visage combatif avant de s'incliner 2-1 face aux champions en titre. Les Parisiens ont eux encore surfé sur la forme de leur serial buteur du moment. l'Espagnol Ferran Torres, buteur juste après son entrée en jeu. Mais ça n'a pas été simple et l'entraîneur Luis Enrique l'a souligné au micro de Ligue 1 Plus.
0: Tout le monde disait que c'était facile, facile jouer au Vélodrome. Ce n'est pas des choses qui soient faciles. On a cherché à jouer, les premiers mi-temps on a créé moins d'occasions parce que l'adversaire a défendu très bien. C'était très important parce qu'on a dans la classification dans une position différente à ce que nous sommes habitués, mais surtout pour gagner les classiques. Les classiques pour nos supporters, c'est un match très important. Je pense que en tant qu'entraîneur, je cherche de donner à l'équipe ce que je pense qu'on a besoin. Et si je pense qu'il y a besoin de plus d'énergie, ce n'est pas difficile pour moi de montrer ça.
26: Le PSG de Luis Enrique est désormais sixième de Ligue 1 à 5 points du leader, l'AS Monaco. L'Olympique de Marseille pointe lui à l'avant-dernière place avec uniquement Le Havre dans son rétroviseur.
15: Les Parisiens Ousmane Dembélé, Désiré Doué et Warren Zaïre Emery enchaînent aujourd'hui avec la découverte Babacar de leur nouveau sélectionneur Zinedine Zidane.
26: Il est à Clairefontaine avec son staff depuis samedi dans l'attente de l'arrivée des internationaux de son équipe de France. Zidane va notamment accueillir Ryan Cherki, buteur hier avec Manchester City lors du festival 5-3 face à Sunderland. Le milieu offensif a fait le plein de confiance avant de retrouver les Bleus.
1: Franchement, c'est toujours un plaisir de jouer avec les joueurs que j'ai à côté de moi et j'essaie de leur donner le maximum pour qu'ils puissent kiffer aussi leur match comme moi je kiffe les miens, quoi. Ça va être un honneur de rejoindre un nouveau sélectionneur, surtout Zidane. On est impatients de commencer à travailler avec lui et surtout de prendre beaucoup de plaisir.
26: Ryan Cherki sera bien présent à Clairefontaine, à l'inverse de l'un des gardiens convoqués vendredi, Robin Risser, touché à une côte et forfait. Zinedine Zidane l'a remplacé par Jean Butez, portier de Côme en Italie.
15: En Espagne, Babacar, une polémique arbitrale a quelque peu pimenté le derby madrilène hier.
26: L'Atlético Madrid s'est imposé 2-0 face au Real, mais dans le camp des perdants, la tension a été rapidement portée sur l'arbitre, Monsieur Ortiz, dès la conférence de presse d'après-match. L'entraîneur du Real, José Mourinho, s'est présenté avec une feuille A4, illustrant deux tacles de joueurs colchoneros qui auraient valu, selon lui, carton rouge. Le Portugais a surenchéri en pointant le manque d'expérience de l'arbitre. Son homologue Diego Simeone a répondu en jugeant ses propos inacceptables. Par ailleurs, dans la soirée, le Real a fait état d'une grave blessure à la cheville de son capitaine Federico Valverde.
15: Merci Babacar Diarra. Et bonjour Stéphane Genest.
2: Bonjour Andréane.
15: Dans Aujourd'hui l'économie, ce matin, vous nous parlez de la facture de la guerre en Iran pour les États-Unis. Une facture bien salée, hein. Elle s'élève à plusieurs milliards de dollars pour l'armée américaine. Selon des chiffres compilés par Bloomberg, rien que le dernier blocus maritime de l'Iran lancé à la mi-juillet a coûté plus de 2 milliards en frais de fonctionnement des navires américains.
2: Oui, ce sont des chiffres qui permettent de mesurer le coût très concret de cette guerre. Bloomberg a calculé que la flotte actuellement engagée dans le blocus représente plus de 30% des navires de guerre de l'US Navy. On parle là d'une vingtaine de bâtiments mobilisés en permanence pour intercepter et détourner les navires liés à l'Iran qui tentent de franchir le détroit d'Ormuz. Et ça coûte beaucoup d'argent aux États-Unis, environ 32 millions de dollars, et cela par jour.
15: Et d'ailleurs, on en avait parlé la semaine dernière, hein, selon le Congrès, la guerre contre l'Iran a déjà coûté 38 milliards de dollars au département américain de la défense.
2: Et si le conflit continue au même niveau d'intensité, il faudra en compter 2 ou 3 supplémentaires chaque mois. Alors le principal poste de dépense, ce sont évidemment les munitions, hein, missiles, intercepteurs de défense aérienne. Mais le souci pour les États-Unis n'est pas seulement financier, c'est aussi un problème de capacité militaire. Les Américains ont mobilisé des porte-avions, des destroyers, des avions, des soldats et des missiles pour l'Iran. Mais tous ces moyens ne peuvent pas être utilisés simultanément ailleurs, hein, notamment en Asie, où Washington cherche depuis des années à renforcer sa présence face à la Chine.
15: Donc, ce qu'on doit comprendre, Stéphane, c'est que les ressources utilisées au Moyen-Orient ne sont plus disponibles pour répondre à d'autres crises.
2: Voilà, exactement. Il y a un exemple particulièrement intéressant, mis en avant par Bloomberg. Il concerne les stocks de missiles intercepteurs américains. Les États-Unis en auraient utilisé entre la moitié et les deux tiers de leurs stocks depuis juin 2025. Et surtout, il pourrait falloir au moins 5 ans pour reconstituer ses réserves. Autrement dit, si les combats s'arrêtent, le coût de cette guerre, lui, ne disparaîtra pas, car il faudra ensuite fabriquer ces missiles qui ont été utilisés, réparer les avions et les navires endommagés, mais aussi rattraper les retards de maintenance.
15: Et cette usure pose une question stratégique. Combien de temps l'armée américaine peut maintenir ce niveau d'engagement sans réduire ailleurs ses capacités?
2: Voilà, d'autant que la guerre a une autre conséquence économique, celle-ci directement ressentie par les ménages américains. Elle concerne l'énergie. On le répète, mais le détroit d'Ormuz, c'est l'un des grands points de passage du pétrole mondial. Avant la guerre, environ 20% de l'approvisionnement mondial en pétrole y transitait. Les perturbations provoquées par le conflit font donc monter les prix de l'énergie, ce qui renchérit à son tour le transport, la production et une multitude de biens et de services. Et les États-Unis, évidemment, ne sont pas épargnés. Donc derrière ces dizaines de milliards de dollars dépensés par Washington, il y a une facture beaucoup plus large, budgétaire, industrielle, militaire. Avec cette question assez simple, finalement, est-ce que les États-Unis peuvent continuer à mobiliser autant de ressources au Moyen-Orient sans réduire leur capacité à agir ailleurs dans le monde?
15: Stéphane Genest pour aujourd'hui l'économie sur RFI 8h20 à Paris. Tout de suite, notre invité. En ligne avec Arnaud Pontus ce matin, Majed Bamia, ambassadeur, observateur permanent adjoint de l'État de Palestine auprès des Nations Unies.
4: Bonjour Majed Bamia.
18: Bonjour.
4: Soyez le bienvenu sur RFI. Les chefs d'État et de gouvernement vont se succéder à la tribune des Nations Unies dès demain à New York. Mais comme l'année dernière, le président de l'autorité palestinienne ne sera pas présent à cette Assemblée générale des Nations Unies. Mahmoud Abbas et sa délégation se sont vus refuser leur demande de visa par les États-Unis. Comment comprenez-vous cette décision ?
18: Elle est incompréhensible. On est en train de parler d'un peuple qui souffre du déni de son existence, du déni de ses droits. Et ça fait partie de cela. Ça joue en faveur de cette invisibilisation de la Palestine. Et les raisons données sont inacceptables. Que ce soit le fait qu'on ait eu recours aux instances internationales, qu'on ait cherché la reconnaissance de notre État, qu'on ait eu recours à la juridiction internationale au lieu d'aller vers la vengeance ou la violence. C'est des choses qui devraient être louées et pas punies. Et au contraire, ceux qui sont responsables de la colonisation, des massacres, ceux qui refusent la solution de deux États, ceux qui refusent les résolutions internationales, Netanyahou, lui, sera présent à New York.
4: Majed Bamia, Washington reproche, vous l'avez dit, l'autorité palestinienne cherchait à internationaliser le conflit, c'est ce qui est dit. Il reproche aussi à l'autorité d'avoir manqué à ses engagements en faveur de la paix au Moyen-Orient. Qu'est-ce que vous pouvez répondre ?
18: Je réponds que nous, on a condamné toutes les violences contre les civils au lieu de chercher à les justifier ou de les provoquer, alors que le gouvernement israélien a massacré des dizaines de milliers de Palestiniens. On a cherché la reconnaissance de l'État de Palestine, pas de nier l'existence d'Israël. On a cherché à internationaliser les efforts pour une paix juste et durable qui passe par la libération nationale du peuple palestinien et non pas à mobiliser les moyens de la guerre. Et donc si c'est ça, nos crimes, c'est vraiment le monde à l'envers. Et c'est pour ça qu'on voit aujourd'hui que des juges sont attaqués et que les bourreaux, eux, sont protégés. Donc cette logique-là, il faut en sortir.
4: Mais êtes-vous vraiment surpris par cette décision des États-Unis de Donald Trump, au fond, Majed Bamia?
18: Oui, c'est surprenant. Après une année d'engagement où on a essayé aussi de soutenir, parce qu'on voulait mettre fin au carnage contre notre peuple, on a soutenu les différents efforts internationaux, on était engagé avec l'administration américaine. Mais ça fait partie de cette, d'un côté, une impunité israélienne totale, et de l'autre côté, les victimes, elles, sont toujours responsables de tout ce qui ne va pas. Donc le problème, ce n'est pas l'annexion, le déplacement forcé, les massacres, ce n'est pas la violence des colons, c'est pas de terroriser d'autres populations, c'est toujours notre faute si nous sommes occupés, opprimés, tués. Et donc, c'est important que le monde a répondu. 152 États ont voté.
4: Oui, 152 États ont voté pour qu'on puisse entendre malgré tout Mahmoud Abbas, qui pourra suivre par vidéoconférence les réunions qui l'intéressent.
18: Et contre la décision américaine, absolument, appelant à ce qu'elle soit renversée.
4: Oui, États-Unis, Paraguay et Israël se sont opposés à cette idée, mais il pourra s'exprimer dans une vidéo préenregistrée. Donc, on le verra tout de même, d'une certaine manière, à la tribune.
18: Et le message, oui, très fort, c'est que la Palestine sera présente, que ce soit à travers les prises de parole de ses représentants ou ce soit par des réunions organisées par différents acteurs internationaux, dont la France, l'Arabie Saoudite et d'autres. pour que cette question palestinienne ne disparaisse pas avec tous les autres enjeux géopolitiques en cours, alors que le peuple palestinien souffre.
4: Oui, Majed Bamia, vous disiez on a fait des efforts, beaucoup d'efforts, et même dans les discussions avec les États-Unis. Elles existent, ces relations, aujourd'hui? Il y a encore des discussions, des contacts entre officiels palestiniens et américains dans ce contexte-là?
18: Oui, il y a des contacts, et nous disons, il y a un plan que la communauté internationale a endossé, qui est le plan qui a été présenté par le président Trump, et il y a une déclaration internationale qui a le soutien du monde, qui est la déclaration de New York, et il y a des principes très clairs, pas d'occupation, pas d'annexion, pas de déplacement, réunification de la Cisjordanie et de Gaza sous l'autorité palestinienne, droit à l'autodétermination du peuple palestinien, État palestinien, deux États, et une solution, une paix juste. C'est qui viole ces principes-là? C'est qui nous empêche d'avancer vers cela? Et c'est cette discussion qui continue avec l'administration américaine. On a vu, quand on a eu un accord sur le désarmement et le retrait israélien à Gaza, que les partis palestiniens étaient d'accord, et c'est la partie israélienne qui a refusé. On voit bien qui est opposé à ce qu'on ait une paix juste et durable dans cette région.
4: On le
18: voit non seulement en Palestine, mais aussi au Liban, en Syrie, comment cette violation du territorial, de la souveraineté des États, des droits du peuple, est en cours.
4: Majed Bamia, ça va faire un an précisément demain que la France, l'Australie, la Belgique, le Canada et le Royaume-Uni ont reconnu l'État de Palestine. Est-ce que cette reconnaissance a servi à quoi que ce soit? Est-ce que ça a servi à quelque chose après tout?
18: Bien sûr, et je ne vais pas parler de l'aspect symbolique parce que c'est le plus clair. Je parle d'un peuple qui souffre du déni de son existence, et le reconnaître, c'est une des façons de mettre fin à l'injustice qui va à son encontre depuis si longtemps. Mais plus que ça,
4: au-delà du
18: ça
4: symbole, Majed Bamia, on a du mal à voir dans la situation d'aujourd'hui à quoi ça a pu servir.
18: Mais ça ne s'est pas fait dans le vide. C'est pour ça que j'ai parlé de la déclaration de New York. Ces pays qui ont reconnu se sont engagés et ont parlé de mesures très claires, très concrètes, y compris s'appuyant sur l'avis de la Cour internationale de justice qui avait considéré que l'occupation est illégale. Donc ce qu'on doit voir maintenant, c'est ces mesures concrètes. Elles doivent être mises en œuvre, elles doivent être amplifiées, ça doit être fait plus rapidement parce que le rouleau compresseur de la colonisation israélienne est en marche, et donc on est en train de voir cette tentative de liquider la question palestinienne avec un prix très lourd pour le peuple palestinien, mais aussi pour les Israéliens.
4: J'entends ce que vous dites, mais est-ce que les Palestiniens...
18: Donc ça n'est pas suffisant.
4: Permettez-moi, est-ce que les Palestiniens à Gaza ou en Cisjordanie sont dans une meilleure situation aujourd'hui qu'il y a un an avant cette série de reconnaissances de l'État de Palestine?
18: Leur situation n'est pas due à la reconnaissance ou son absence. La réalité sur le terrain est toujours sous la main de l'occupant. Mais quand en Afrique du Sud, on s'est mobilisé contre l'apartheid, on n'a pas dit ça ne servait à rien jusqu'à ce que l'apartheid se termine. Quand il y a eu des peuples sous occupation et que les pays se sont mobilisés, la reconnaissance fait partie de cette mobilisation. Et donc, il ne faut pas la dénigrer. Comme il ne faut pas dénigrer les mesures contre le commerce avec les colonies, comme il ne faut pas dénigrer les sanctions, comme il ne faut pas dénigrer... Ce sont des outils avec un message très clair.
4: Ce sont des outils, mais il n'y a pas eu de déclic, Majed Bamia. Il n'y a pas eu de changement du fait de cette reconnaissance.
18: Et c'est pour ça que nous disons qu'il faut amplifier et accélérer les mesures concrètes pour protéger non seulement l'État palestinien, mais le peuple palestinien qui est face à une menace existentielle aujourd'hui.
4: Est-ce que vous avez le sentiment...
18: La France, les pays de la région, les pays européens et les pays du monde à prendre des mesures concrètes.
4: Oui, vous les appelez à prendre des mesures concrètes, mais est-ce que vous avez le sentiment qu'une partie du monde a abandonné en quelque sorte les Palestiniens à leur sort?
18: Mais ce que je vois aujourd'hui, c'est que si vous regardez ce qui est en train d'arriver aux États-Unis, en Europe et à travers le monde, sur qui les responsabilités, sur Israël, sur la Palestine, non, je vois une solidarité qui ne cesse de s'agrandir avec le peuple palestinien, des tabous qui tombent sur le fait de pouvoir sanctionner Israël, de sanctionner les responsables israéliens. Mais ce que je dis, c'est que pour l'instant, la machine coloniale en cours en Palestine est beaucoup plus rapide que ce mouvement international que nous voyons. Et donc, il s'agit pour nous de faire tout pour que cela s'accélère, aussi pour réveiller les consciences en Israël qui ne peuvent pas croire que continuer à tuer les Palestiniens, opprimer les Palestiniens, oppresser les Palestiniens, coloniser les Palestiniens, ça va amener la sécurité et la paix dans notre région.
4: Et pour finir, parce qu'il nous reste 30 secondes, il y a évidemment ces élections législatives en Israël qui se profilent. Est-ce que vous espérez la chute de Netanyahou pour ouvrir une nouvelle page?
18: Écoutez, il s'agit pour les Israéliens de décider si ces secours-là qu'ils veulent continuer. Ils voient comment le monde regarde aujourd'hui Israël et ses politiques. ils voient comment ils sont en train de louper une occasion historique de faire la paix.

0: très attachant. Et pour ma génération, des années 70, on l'a découvert dans le téléfilm de Kahla Obaïda, noir et blanc, en policier bienveillant à bicyclette. Et sans le savoir, on venait de rencontrer un acteur qui allait traverser toute notre mémoire. Et la carrière d'Agoumi est immense, que ce soit au théâtre, le cinéma, la télévision. Il tourne avec Lakhdar Hamina, avec Costa Gavras dans Z. C'est un acteur qui a traversé le théâtre, le cinéma, la télévision, les frontières, mais aussi les générations et les époques. Et quand un acteur de cette ampleur-là nous quitte, ben il ne disparaît jamais complètement. Il reste quelque part, dans une scène, dans une voix, dans un souvenir, et surtout, surtout dans nos mémoires.
1: Propos recueillis par Ouda Ibrahim. 14h48 à Paris, Anne Kantner, les grands titres de ce lundi 21 septembre.
2: Le chancelier allemand exclut toute démission. Il ne quittera ni son poste, ni la tête de son parti, la CDU. Au plus bas, lors de deux élections régionales hier, et Friedrich Merz peut toujours compter sur le soutien de ses alliés de centre-gauche. Le SPD l'a dit ce matin. On votait aussi hier et les jours précédents pour les législatives en Russie. Victoire très large et sans surprise du parti de Vladimir Poutine. C'est un signe de cohésion selon le Kremlin, mais l'Union européenne dénonce un scrutin n'étant selon Bruxelles qu'un vernis de démocratie. Le bras de fer entre Donald Trump et la presse, dont une partie représente une menace pour la sécurité nationale selon le président états-unien. Plusieurs médias, dont CNN et Politico, décident de porter plainte contre l'administration de Trump après leur exclusion de la Maison-Blanche. Et puis les députés français commencent aujourd'hui à se pencher sur la loi dite intégrale pour lutter contre les violences sexuelles et sexistes. Elle compte plusieurs points délicats, comme la mise en place d'une justice spécialisée, la redéfinition de l'inceste ou encore un entretien annuel pour repérer d'éventuelles violences dans les écoles.
1: L'ONG Médecins Sans Frontières tire la sonnette d'alarme. L'épidémie d'Ebola qui sévit dans l'est de la RDC est loin d'être maîtrisée. Si la transmission ralentit en Ituri, elle se poursuit dans la province du Nord Kivu où les centres de traitement de Butembo et de Katwa sont saturés. Stéphanie Hoffmann, chef du projet Ebola de MSF à Butembo, répond aux questions de Pastor Ligodi.
3: Stéphanie Hoffmann, bonjour. MSF affirme qu'il serait dangereux de considérer l'épidémie comme maîtrisée. Que voyez-vous aujourd'hui à Butembo et à Katwa qui contredit l'idée d'un reflux de l'épidémie?
4: Effectivement, ce serait dangereux de considérer comme quoi l'épidémie est sous contrôle. Au Nord Kivu et à Butembo spécifiquement, nous sommes en train de voir une hausse de cas. Les trois dernières semaines, il y a eu un changement assez important, une augmentation de cas. Très perturbant, qui fait en soi que les services disponibles aujourd'hui ne sont pas du tout adéquats par rapport aux besoins de la population pour la prise en charge de Ebola.
3: La situation oui. S'améliore à Ituri, mais l'épidémie est-elle simplement en train de se déplacer vers le Nord Kivu?
4: Oui, exactement. Donc il y a des cas à Butembo depuis le mois de mai, juin, c'est pas exactement nouveau ici, mais c'est qu'il y a vraiment une augmentation importante dans les 2-3 dernières semaines où on voit que les structures maintenant sont complètement incapables de répondre aux besoins. Il n'y a pas assez de lits, il n'y a pas assez de sites pour la prise en charge et surtout il n'y a pas assez d'implication dans l'engagement communautaire.
3: Le Nord Kivu comptait au 18 septembre 843 décès, soit une létalité de près de 61%. Pourquoi la situation est-elle particulièrement critique dans cette province?
4: Oui, alors il y a une résistance assez importante par rapport à Ebola au Nord Kivu. Il y a aussi beaucoup de peur à propos de cette maladie. Ce n'est pas la première fois qu'il y a Ebola au Nord Kivu. Et justement, la population a très peur de cette maladie, très peur d'aller chercher les soins qui sont nécessaires. Il y a beaucoup d'informations contradictoires. Donc, c'est vraiment un problème à la base de la communauté par rapport à la compréhension de la maladie et des soins qui seront disponibles, comment se protéger. Il y a non seulement ça, mais il y a aussi le fait qu'il y a très peu de sites pour accueillir les malades. Donc là, on parle de 2 centres de traitement pour une population de 2 millions de personnes. Donc, même si la population était mobilisée à pouvoir bien comprendre et maîtriser la maladie, il y a vraiment un manque de structures capables d'accueillir les malades.
3: Alors, vous dites à Butembo, les organisations MSF et MEDER sont les deux principaux acteurs disposant des centres de traitement Ebola pour une population estimée à environ 2 millions d'habitants. De combien de lits disposez-vous réellement et qu'est-ce qui se passe-t-il lorsque ces lits sont tous occupés?
4: Oui, alors voilà, les deux CTE, il y a un que MSF est en train de gérer en collaboration avec le ministère de la Santé. Et aussi pour MEDER, c'est la même chose, c'est une collaboration avec le ministère de la Santé. Et ça fait 50 lits.

0: Après, il y a des centres de transit, ce qui est normalement que pour les suspects, pas pour les confirmés. Mais aujourd'hui, la situation, c'est qu'il n'y a pas assez de lits pour tous les confirmés, sans parler même des suspects.
1: Près de 43% des malades hospitalisés au Nord Kivu sont pris en charge en dehors des structures répondant aux normes Ebola. Quel risque cela représente-t-il pour les patients, les soignants et les autres malades?
0: Oui, c'est un excellent point et c'est ça qui perturbe vraiment parce que là, les travailleurs de première ligne dans les centres de santé, les centres hospitaliers, ils sont le plus exposés aujourd'hui parce qu'ils n'ont pas d'appui, ils n'ont pas d'équipement de protection individuelle. Donc, à chaque jour, ils prennent des risques énormes et ils doivent faire des choix impossibles. C'est-à-dire, ils voient qu'il y a des malades devant eux. Soit ils se mettent à risque pour les soigner, pour les aider, sachant qu'ils n'ont pas les équipements nécessaires pour se protéger. Soit ils les envoient potentiellement mourir à la maison. Donc, c'est vraiment très, très, très compliqué pour des structures sanitaires qui ne font pas partie de la riposte. Ils sont juste là comme structures sanitaires ordinaires.
1: Ça veut dire que certains patients finissent-ils par retourner dans leur communauté faute de place?
0: Oui, faute de place, mais aussi faute de compréhension sur les potentielles pistes de prise en charge. Mais effectivement, on a une situation aujourd'hui où il n'y a pas assez de lits pour accueillir les cas confirmés. Après, il y a aussi tous les cas suspects.
1: Mais comment expliquez-vous la faible présence des acteurs humanitaires et internationaux à Butembo?
0: Ben, en tant qu'organisation indépendante, MSF, on est présent depuis le début de l'épidémie à Butembo. On a commencé à mener nos activités dès le départ dans la partie curative et aussi dans la partie préventive, engagement communautaire. Il y a eu malheureusement pas énormément de focus sur le Nord Kivu parce que l'épidémie a eu une augmentation un peu plus lente, si je peux dire. Donc, je pense qu'il y a eu moins d'attention sur cette zone par rapport à d'autres zones. C'est juste que maintenant, l'épidémie est en train d'augmenter d'une manière importante. Il faudrait une réponse adéquate par rapport à cette augmentation de cas.
1: Si les capacités de prise en charge ne sont pas renforcées rapidement à Butembo et à Katwa, quel est le scénario que vous redoutez dans les prochaines semaines?
0: C'est que la maladie continue à se propager dans la communauté d'une manière très, très, très significative. Parce qu'il y a non seulement la ville de Butembo et les zones de santé de Butembo et de Katwa, mais il y a aussi toutes les zones de santé voisines qui sont maintenant aussi, ils font face à des cas confirmés dans leur zone de santé aussi. Et là, on parle vraiment des zones rurales qui n'ont aucun appui. Donc, le risque, c'est qu'en fait, la maladie continue petit à petit d'aller dans les zones de santé voisines et que finalement, ça pourrait continuer à se propager.
2: Stéphanie Hoffmann, invitée de Pastor Ligodi. Cet entretien sera retrouvé sur le www.rfi.fr et sur nos applications. Et on part à présent dans l'extrême nord du Cameroun, où les attaques de Boko Haram ont ruiné le tourisme. Guides, pisteurs, artisans et responsables locaux l'ont tous constaté. La fréquentation touristique est en chute libre dans les montagnes, autour des lacs et dans les parcs. Le reportage de l'envoyé spécial de RFI à Maroua, Emmanuel Jultap.
3: Au marché central de Maroua, ils sont 150 marchands installés sous un bâtiment nouvellement construit. En cette mi-journée, pas l'ombre d'un seul visiteur. Et pourtant, le lieu a toujours été un point de chute incontournable des touristes occidentaux.
4: Je m'appelle Halilou Haman. Vous êtes dans le centre artisanat de Maroua. Je vends les samaras, je vends les habits, les sapes. Ça peut être même 10 ans, 12 ans comme ça, hein. On n'a pas de touristes.
3: Les raisons, Abdourahmane Baba, un autre artisan, les connaît par cœur.
5: On est dans les zones rouges. Avant l'impact de Boko Haram, il y a beaucoup de touristes. Mais maintenant, on vient ici pour chercher toujours à manger comme d'habitude. On s'en sort un peu.
3: D'une voix posée, Denis Kodji, délégué régional du tourisme de l'extrême nord, égrène les chiffres du déclin.
6: À partir de 2013, nous avons enregistré plus de 10 000 touristes occidentaux qui sont arrivés dans la région de l'extrême nord. À partir de 2015, on est passé de 10 000 à pratiquement zéro.
3: En face du stade de Maroua, Nicolas Vendi discute avec une autorité de la ville. Il est guide touristique. Depuis 2014, il n'a plus organisé un seul voyage vers les villages Rumsiki et Kapsiki, des joyaux de la région où les touristes se pressaient pour voir les montagnes et les cases hantées.
7: Boko Haram, qui s'est installé, qui vient de temps en temps créer des situations au niveau du village, nous attaquer. Alors, beaucoup les jeunes ont eu la peur et ils ont quitté les villages. Rumsiki, Waza, Magapus.
3: Aujourd'hui, Nicolas est intermédiaire dans la location des véhicules et perçoit des commissions. La région de l'extrême nord a enregistré 26 touristes occidentaux en 2025 et 2 depuis le début de l'année, d'après le délégué régional du tourisme.
6: Nous prenons l'initiative, c'est-à-dire d'escorter les touristes pour qu'ils soient en sécurité.
3: Plus d'une décennie après le début de l'insurrection de Boko Haram, la sécurité n'est toujours pas revenue dans les zones à forte potentialité touristique. À Maroua, les autorités espèrent pouvoir former les guides touristiques pour qu'ils se déplacent vers d'autres régions du Cameroun où le tourisme reste florissant. Emmanuel Jountap, de retour de Maroua, RFI.
2: Et c'est à Maroua que se referme cette demi-heure d'Info africaine réalisée et préparée avec Laurent Chaffard, Michael Goncalves et Pierre Vallée. Merci à eux et merci à vous de nous avoir suivis. Dans un peu moins de deux minutes, selon votre zone d'écoute, le rendez-vous de Haïti et des Amériques, 30 minutes d'Info en Full Day ou en portugais. À demain.
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6: Vous écoutez bien Radio France Internationale. Il est midi et demi en temps universel, 14h. Il est midi, non? Tout simplement, à Paris, et 14h. Ah! Je ne vais pas y arriver. Il est 14h à Paris, voilà. Allez, plus sérieusement, le journal. Bonjour Olivier Sherman.
7: Bonjour Anne Cantner, bonjour à toutes et à tous.
6: En Allemagne d'abord, et une débâcle pour le chancelier Friedrich Merz.
7: Après la victoire de l'AfD aux élections régionales et la percée de la gauche radicale à Berlin, le parti du gouvernement, la CDU, est en chute libre. Le parti d'extrême droite appelle à la démission du chancelier qui s'exprime en ce moment. Nous irons à Berlin dès le début de ce journal.
6: Une nuit d'explosion près d'Alep, dans le nord de la Syrie.
7: Un site de l'armée syrienne frappé par une puissante explosion suivie de plusieurs déflagrations. L'origine reste pour l'instant totalement inconnue.
6: Un mystérieux détour par Hong Kong qui inquiète Washington.
7: Des pièces sensibles du chasseur furtif américain ont été mystérieusement déroutées. Des pièces de F-35 parties d'Australie vers les États-Unis n'ont jamais atteint leur destination. Elles se sont mystérieusement retrouvées à Hong Kong.
6: En France, la suite du procès de militants d'extrême droite pour le meurtre du joueur de rugby argentin en 2022.
7: L'ancien militaire reconnaît avoir tiré sur Federico Aramburu. Il parle d'un réflexe acquis lors de sa formation militaire. Loïc Le Priol risque la réclusion criminelle à perpétuité.
6: La comédie musicale Singing in the Rain débarque sur les Champs-Élysées.
7: Le spectacle retrouve la scène. Plus de 70 ans après le film mythique, claquette, orchestre, costume et romance, Hollywood reprend vie au Lido. Et bien sûr, sur scène aussi, il va pleuvoir.
6: Et puis on va parler de sport. On verra que Marseille s'enfonce encore un peu plus dans les profondeurs du championnat de France. Le journal des sports, c'est dans un quart d'heure.
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6: Un désastre, le premier mot employé par Friedrich Merz après deux nouveaux revers électoraux en Allemagne.
7: Deux nouvelles défaites cinglantes lors d'élections régionales. La première est face à l'extrême droite qui arrive en tête pour la deuxième fois en deux semaines, cette fois dans le Mecklembourg, une région du nord-est de l'Allemagne. La deuxième défaite du chancelier est face à la gauche radicale qui pourrait prendre la mairie de la capitale à Berlin. Friedrich Merz s'exprime depuis quelques minutes devant la presse. Où vous vous êtes, Pascal Thibault?
9: Oui, effectivement, le chancelier a pris la parole avec la tête de liste hier pour les élections berlinoises. Son homologue dans le Mecklembourg est resté à la maison, retenu officiellement pour la première fois dans cette région. Eh bien, du jamais vu depuis la guerre, la CDU ne sera même pas représentée au sein du Parlement régional. Friedrich Merz, au début de son intervention, a parlé d'une césure profonde et d'une élection dramatique pour évoquer ce qui s'est passé dans le nord de l'Allemagne hier. Il a également commenté les élections à Berlin en estimant ou en critiquant le fait que les extrêmes, pour lui, l'extrême droite, mais aussi la gauche radicale, totalisent au total 40% des voix. Alors, ce sur quoi on attendait surtout, bien sûr, le chancelier, c'est sur les conséquences que peuvent avoir ces élections pour son parti qui a été sanctionné hier, mais aussi il y a deux semaines en Saxe-Anhalt avec une défaite historique, mais aussi pour la coalition au-delà. Jusqu'à présent, la conférence de presse se poursuit. On n'a pas eu de réponse très concrète. Le chancelier a reconnu que ces élections, eh bien, mettent en exergue les inquiétudes des électeurs. Il a même parlé de résistance au sein de la population. Il a dit qu'il fallait en tenir en compte, qu'on allait en discuter en profondeur, mais pas de très concret. En tout cas, Il a remercié ses alliés sociodémocrates qui, ce matin, ont déclaré rester fidèles à la coalition. La CDU, évidemment, y restera fidèle. Le chancelier avait pris la parole très tôt hier soir après la fermeture des bureaux de vote pour rester fidèle aux réformes, sans remise en cause dans le fond et sans remise en cause personnelle. Il parle d'une mission historique pour l'Allemagne, mais aussi pour l'Europe. Donc voilà où on en est. On va donc sans doute avoir dans les prochains jours des discussions en profondeur entre les partenaires de la coalition pour voir comment on répond à ces inquiétudes des électeurs.
7: Pascal Thibault, en direct de Berlin, vous suivez donc la conférence de presse de Friedrich Merz.
6: Le chancelier allemand, dans une position difficile, d'autant plus que le contexte économique est très défavorable en Allemagne. Le secteur automobile est particulièrement touché.
7: Oui, les salariés du secteur automobile sont en colère et manifestent aujourd'hui à l'appel du puissant syndicat IG Metall pour protester contre les suppressions massives d'emplois, les délocalisations et les fermetures d'usines, alors que le constructeur Volkswagen n'est plus coté depuis ce lundi. Une grève qui se tient donc au lendemain de deux revers électoraux majeurs pour le camp conservateur. Myriam Berber.
8: Plus de 100 000 salariés sont attendus dans près de 200 rassemblements à travers tout le pays. Face à la crise que traverse l'industrie automobile, la présidente du syndicat IG Metall, Christiane Benner, demande un changement de cap et plaide pour la mise en place de droits de douane sur les voitures chinoises, une baisse des coûts de l'énergie et des mesures pour favoriser la production en Europe. Depuis 2018, le secteur automobile allemand a perdu près de 150 000 emplois, un chiffre qui ne tient pas compte des derniers plans de restructuration des géants Volkswagen, BMW ou Mercedes. Confrontés à une série de défis, baisse de la demande, concurrence chinoise, virage raté vers l'électrique et coûts de production élevés, les constructeurs et équipementiers allemands ont lancé d'importants plans d'économie drastiques avec de nombreuses suppressions d'emplois à la clé et les fermetures de plusieurs usines. Une crise du secteur qui alimente directement la progression électorale du parti d'extrême droite AFD dans tout le pays.
6: Aux législatives en Russie, élection ces trois derniers jours, une victoire écrasante et sans véritable opposition pour le parti de Vladimir Poutine.
7: Russie Unie remporte selon les résultats préliminaires 355 des 450 sièges de la Douma. C'est un record. Le seul parti ouvertement opposé à la guerre en Ukraine avait été écarté du scrutin. Des élections également organisées dans les territoires ukrainiens annexés par Moscou.
6: Une nouvelle explosion spectaculaire en Syrie.
7: Une puissante explosion suivie de plusieurs déflagrations s'est produite la nuit dernière sur un site de l'armée syrienne, cette fois près d'Alep, dans le nord du pays. Abla Jounaïdi, bonjour.
10: Bonjour.
7: Il y aurait au moins 4 personnes blessées, selon un premier bilan, et des habitants des secteurs voisins évacués.
10: Oui, pour éviter la circulation des civils aux abords du site d'Al-Aïs, les routes qui y conduisent ont été fermées. Les explosions se sont poursuivies, en effet, pendant plusieurs heures après la puissante déflagration initiale, ce qui a compliqué l'intervention des secours. La défense civile d'Alep témoigne sur sa page X des conditions d'intervention aux abords de ce dépôt d'armes. Écoutez Mohamed Faisal Ali, son chef des opérations pour la région d'Alep.
11: Nous avons transporté vers les hôpitaux les plus proches une personne blessée à la suite de cette explosion, ainsi qu'une autre victime d'un accident de la route et une autre souffrant d'étouffement. Nous sommes retournés ce matin à proximité du site afin d'évaluer l'étendue des dégâts et de dresser un bilan complet de la situation. Il y a toujours des bruits et de la fumée s'échappe encore de ce site, ce qui représente un danger.
10: Et l'origine des explosions, elle, n'est toujours pas établie. Une enquête serait en cours. Avant de songer à une attaque ou un attentat, il faut rappeler que les incidents de ce genre sont nombreux en Syrie. Après plus de 13 ans de guerre, les munitions non explosées sont très nombreuses. Vendredi dernier, à Deir ez-Zor, dans l'est syrien, une explosion sur un site militaire avait fait 11 morts. Sa cause n'a pas encore été déterminée.
6: À Gaza, les tirs israéliens continuent malgré le cessez-le-feu.
7: Trois Palestiniens, dont un enfant de 11 ans, tués ce matin par des tirs israéliens dans la bande de Gaza. Les victimes ont été touchées dans trois secteurs différents, Ran Younes, Nusrat et Jabalia. 9 personnes ont également été blessées.
6: Paris dénonce une nouvelle attaque contre le dispositif culturel français en Iran.
7: Injustifiable, inacceptable, selon le Quai d'Orsay qui assure que la France prendra des mesures appropriées pour y répondre. Paris annonce la convocation prochaine de l'ambassadeur iranien en France. Et hier, par décision du parquet de Téhéran, le centre de langue française lié à l'ambassade de France a été fermé officiellement, Siavosh Ghazi, pour avoir mené des activités illégales.
12: Cette décision a été annoncée par la justice iranienne sous prétexte d'enseignement de la langue. Ce centre menait des activités contre la culture irano-islamique, a affirmé la justice. Le centre est aussi accusé de mener des activités pour identifier et créer des réseaux afin d'envoyer les élites intellectuelles du pays à l'étranger, a ajouté le site d'information Mizan, qui dépend de la justice iranienne. Cela intervient après l'interpellation en juillet dernier de deux diplomates français qui se trouvaient dans la maison de deux graphistes. Ils ont été arrêtés. L'un d'eux a été libéré au bout de plusieurs semaines d'emprisonnement. La France a réagi en expulsant deux diplomates iraniens. La tension s'accroît entre l'Iran et la France depuis plusieurs mois. Téhéran a dénoncé à plusieurs reprises les prises de position du chef de la diplomatie française à propos de l'Iran, en qualifiant ses déclarations d'ingérence dans les affaires intérieures de l'Iran. Siavash Kiazi, Téhéran RFI.
6: Le F-35, joyau militaire américain au cœur d'une inquiétante affaire qui impliquerait la Chine.
7: Alors que la visite de Xi Jinping aux États-Unis ce jeudi a été bien confirmée par Pékin, le bras de fer entre les deux grandes puissances se joue aussi sur le terrain du renseignement. Washington s'inquiète des possibles fuites vers Pékin des capacités technologiques de son avion de chasse furtif, le fameux F-35, au cœur des craintes du renseignement américain. Le mystérieux détournement d'une cargaison de pièces détachées vers Hong Kong. Expliquez-nous tout, Nicolas Roca.
13: Oui, Olivier, une enquête parlementaire vient même d'être ouverte par le Congrès américain à ce sujet. Tout a commencé cet été en Australie chez un allié de Washington qui dispose de plus de 70 F-35. Comme l'entretien de cet avion de haute technologie ne peut se faire de façon autonome, des pièces détachées se dirigeaient vers les États-Unis pour des réparations avant de se retrouver mystérieusement à Hong Kong, l'ex-colonie britannique fermement sous le contrôle de Pékin. L'information révélée ce samedi par Politico a fait l'objet de réunions d'élus américains en juin dernier. Une fuite éventuelle préoccupante car la cargaison comprenait des pièces sensibles, notamment des verrières recouvrant le cockpit équipées d'une technologie furtive en clair, ce qui permet de limiter la détection de l'avion par les radars ennemis. Si la Chine a pu mettre la main sur ces pièces, cela pourrait donc lui permettre d'acquérir les capacités technologiques américaines. À l'heure actuelle, on ne sait toujours pas où se trouvent ces pièces détachées et cela soulève un autre problème plus large aux États-Unis car l'entretien de cet avion, l'un des joyaux de l'armée américaine, n'est pas directement sous le contrôle du Pentagone mais reste supervisé par l'entreprise qui le fabrique, Lockheed Martin.
7: Et Nicolas, j'ajoute que le gouvernement australien prend très au sérieux la protection de ces technologies classifiées et soumises à des contrôles à l'exportation.
6: Le Japon se prépare au passage d'un puissant typhon.
7: Il s'approche de la côte pacifique avec des pluies torrentielles et des vents violents. La région de Tokyo pourrait être touchée dans les prochaines heures avec un risque important de glissement de terrain. Le typhon a entraîné l'annulation de 275 vols au Japon. Il y a eu des consignes d'évacuation concernant plus d'1,5 million d'habitants.
6: En France, le procès de l'assassin présumé de l'ancien rugbyman Frédéric Ouarambourou se poursuit.
7: Devant les assises de Paris, Loïc Le Priol, ancien militaire et militant d'ultra-droite, ce matin, la cour a commencé son interrogatoire. Laura Martel, bonjour.
14: Bonjour.
7: Loïc Le Priol, l'auteur présumé des tirs mortels, encourt la perpétuité pour cet assassinat.
14: Et Loïc Le Priol le répète, il compte assumer ses responsabilités. Il multiplie d'ailleurs les « vous avez parfaitement raison, monsieur le Président ». Sauf qu'au fil des réponses, il donne plutôt l'impression de vouloir se dédouaner. Ses idées d'ultra-droite, oui, j'ai été perméable à ça ado, mais à l'époque, j'avais de mauvaises fréquentations. Heureusement, l'armée a balayé ses préjugés, dit-il. L'armée qu'il pointe, en revanche, pour justifier son habitude de sortir armée et ses accès de violence alcoolisée. Mon rapport aux armes, c'est celui d'un gamin à qui on impose d'en avoir une sous peine de punition. Et les bagarres alcoolisées, c'est le quotidien de l'armée, affirme-t-il. Sur les faits, même schéma, l'accusé reconnaît avoir participé à l'escalade qui a mené à la première risque, mais insiste surtout sur les provocations de Sean Hegarty et Federico Aramburu, sur l'alcool et sur la fatalité. C'est un drame absolu, une banalité effroyable qui mène à l'irréparable. Un coup du sort qu'il voit aussi dans ses tirs fatals à Federico Aramburu. Loïc Le Priol explique qu'entendre les premiers coups de feu l'a mis en panique et qu'il a tiré par pur réflexe militaire, pris dans une machine à laver de violence. Quand Aramburu s'est jeté sur lui. Je ne peux pas lui reprocher, il était dans un état second de défense, mais en fait exactement le même état que moi à ce moment-là. C'est ça le drame, déplore l'accusé. Il allait au même match que moi, on aurait pu boire un verre ensemble. C'est fou le destin, c'est une tragédie grecque, conclut-il.
7: Laura Martel, en direct du Palais de Justice de Paris.
6: Et on va terminer avec de la musique, du chant, de la danse. La comédie musicale Singing in the Rain débarque au Théâtre du Lido sur les Champs-Élysées à Paris.
7: Plus de 70 ans et pas une ride. Et une nouvelle mise en scène du Canadien Robert Carson. Claquettes, humour, romance, orchestre, live et costumes scintillants. Il y a tous les ingrédients pour ce grand classique de 1952. Et bien sûr, la pluie, la plus célèbre du cinéma, sera également au rendez-vous. Carmen Munzmann.
15: C'est l'une des scènes les plus iconiques du cinéma. Gene Kelly chantant et dansant sous la pluie, sourire aux lèvres, parapluie à la main. Près de 75 ans après sa sortie, Singing in the Rain continue de séduire les foules. Son secret, selon le metteur en scène Robert Carson,
16: c'est surtout cette histoire improbable mais qui miraculeusement fonctionne avec le défi dans les années 50 de prendre les chansons écrites 30 ans avant pour créer le premier jukebox. Good morning, good
15: morning. Cette histoire nous ramène à Hollywood en 1927, au moment où le cinéma muet bascule vers le parlant.
16: On ne peut pas voir ce spectacle sans penser à la tragédie aussi de cette époque. Beaucoup de gens ont perdu leur travail, se sont suicidés. Et bien évidemment, on peut penser à l'intelligence artificielle qui, comme tout développement technologique, comporte ses dangers.
15: Pour raconter cette histoire avec les outils d'aujourd'hui, le Canadien s'appuie sur des écrans géants qui se fondent dans le décor. Avec 240 costumes sur mesure, une troupe britannique de haut vol et des séquences tournées au château de Versailles, le Lido déploie un feu d'artifice de paillettes, claquettes, chorégraphies et de pluie, grandeur nature. Impossible de quitter la salle sans chantonner.
7: Singing in the Rain au Théâtre du Lido, la comédie musicale jusqu'au 10 janvier prochain, 14h15 à Paris. La suite d'RFI Midi avec vous, Anne Cantner.
6: Et sous le soleil plutôt, aujourd'hui à Paris. Merci Olivier Sherman. Et on va passer nous à l'actualité sportive. Bonjour Olivier Pron.
17: Bonjour Anne, bonjour à tous.
6: Du foot d'abord au programme avec le PSG qui plonge un peu plus Marseille dans la crise en Ligue 1.
17: Un succès au stade Vélodrome dans un classique plus serré que prévu et spectaculaire. 43 tirs en tout, c'est pas mal.
6: C'est
17: et une
6: pas
17: victoire
6: mal.
17: Parisienne 2-1 donc face à l'OM. Les Phocéens s'enfoncent un peu plus dans la crise. Bah oui, forcément, 5 défaites de rang, toutes compétitions confondues. Ils sont 17e et avant-dernier au classement, au championnat. Donc Paris, longtemps poussif, a dû s'en remettre à son serial buteur du moment depuis le début de saison. En fait, hein, Ferran Torres, entré en jeu et auteur de sa 7e réalisation depuis son arrivée l'été dernier. Une victoire importante pour Luis Enrique, l'entraîneur parisien.
18: Tout le monde disait que c'était facile. Facile jouer au Vélodrome, ce n'est pas des choses qui soient faciles. Et c'était très important parce qu'on a dans la classification dans une position différente à ce que nous sommes habitués, mais surtout pour gagner les classiques. Les classiques pour nos supporters, c'est un match très important. Et je pense que en tant qu'entraîneur, je cherche de donner à l'équipe ce que je pense qu'on a besoin. Et si je pense qu'il y a besoin de plus d'énergie, ce n'est pas difficile pour moi de montrer ça.
17: Ben non, ça n'est pas difficile de parler français en plus pour Luis Enrique. Pour la première fois de l'histoire de l'OM, c'est 4 défaites lors des 5 premiers matchs en Ligue 1, ça n'était jamais arrivé.
6: On a joué aussi en Angleterre et en Espagne hier.
17: En première ligue, Manchester City a dominé Sunderland 5-3, notamment grâce à un but de Ryan Cherki, l'ancien Lyonnais qui démarre sa 2e saison dans le nord de l'Angleterre, dans une équipe joueuse désormais entraînée par Enzo Maresca. Cherki qui a aussi hâte de se rendre à Clairefontaine, là c'est en ce moment, ils arrivent dans 1 heure à partir donc de ce lundi pour découvrir le nouveau staff des Bleus, Zinedine Zidane.
19: Franchement, c'est toujours un plaisir de jouer avec les joueurs que j'ai à côté de moi et j'essaie de leur donner le maximum pour qu'ils puissent kiffer aussi leur match comme moi je kiffe les miens. Ça va être un honneur de rejoindre un nouveau sélectionneur, surtout Zidane. On est impatients de commencer à travailler avec lui et surtout de prendre beaucoup de plaisir.
17: Ah bah c'est pour tout de suite. Ryan Cherki à Clairefontaine à partir donc de cet après-midi avec 4 matchs en vue pour les Bleus. Le premier dès vendredi en Turquie. On vient d'apprendre le forfait de Warren Zahir Emery, remplacé par le jeune Akliouche. Dans le groupe, bien sûr, aussi Kylian Mbappé, l'attaquant du Real. Pas en grande forme hein, hier dans un derby de Madrid, perdu face à l'Atlético 2-1.
6: Et on va terminer, Olivier, avec les mondiaux de cyclisme qui ont commencé hier au Canada.
17: Archi-favori Remco Evenepoel a été intouchable dans le contre-la-montre donc à Montréal. 4e titre de rang dans cette catégorie pour le Belge de 26 ans. 57 secondes d'avance sur l'Italien Filippo Ganna. 1 minute 13 devant Paul Sexas, l'espoir français de 19 ans et donc en bronze. La première médaille pour un tricolore dans cette discipline depuis 11 ans. On l'écoute.
20: J'avais des très bonnes sensations. Je suis content. J'ai bien géré mon chrono. Tout s'est bien passé. Les trajectoires étaient bonnes. Les consignes dans l'oreillette aussi, et j'ai pas pris trop de risques dans les virages, et peut-être c'est peut-être une petite déception, parce que le temps que je perds, je pense que c'est dans ces virages au début à la fin par rapport à Philippot. Après il était plus fort, voilà, aujourd'hui je suis à ma place. Et voilà, comme on l'a dit, il y en a qui ont pris plus de risques, et voilà, c'est comme ça, mais c'est le podium et je suis super content d'être ici.
17: Paul Sexa, super content d'être ici, ben on le retrouvera pour la course en ligne, ce sera dimanche, dans 6 jours.
6: Merci Olivier Pron pour l'actualité sportive. C'est ça, c'est dans 6 jours. Ça va de plus en plus mal pour le chancelier allemand. Friedrich Merz était déjà impopulaire, éprouvé par la victoire de l'extrême droite aux élections régionales de Saxe-Anhalt il y a 2 semaines. Nouveau coup hier, 2 coups, la possibilité de voir la gauche prendre la mairie de Berlin. Et puis l'AfD en tête une fois de plus dans le Mecklembourg, avec là une mauvaise nouvelle supplémentaire et pas des moindres. La CDU est exclue du Parlement régional parce qu'elle ne dépasse pas le seuil minimum de 5% des voix. Bonjour Hélène Millard de la Croix.
21: Bonjour.
6: Vous êtes professeure émérite d'histoire et de civilisation de l'Allemagne contemporaine à la Sorbonne. Alors, le chancelier allemand s'est exprimé là il y a quelques minutes, lui qui avait déjà pris la parole hier soir, juste après la fermeture des bureaux de vote pour déminer le terrain. De nouveau, il a exclu toute démission. C'était attendu comme déclaration ?
21: Oui, je crois qu'il essaie de maintenir une ligne en essayant de séparer un résultat régional où il n'y avait que 4 millions d'électeurs appelés aux urnes de la situation au niveau national ou fédéral, comme on dit en Allemagne, d'un pays de 80 millions d'habitants où il y a plus de 65 millions d'électeurs. C'est-à-dire de dire que il a été élu, lui, par le Parlement fédéral, le Bundestag, pour 4 ans et que il continue son travail, même s'il prend acte du désastre, comme il a dit, de cette réelle déroute son parti dans les élections régionales.
6: Est-ce qu'il a raison ? Est-ce que les résultats ne doivent être lus que, avec des guillemets, comme des résultats et des messages régionaux ?
21: Bon, je pense que le message est parfaitement arrivé jusqu'à Berlin au sens de du centre du pouvoir fédéral, que les partis, donc non seulement la CDU, le parti de Friedrich Merz, qui est vraiment en très fort recul, mais aussi le SPD, qui pourtant s'en sort assez bien hier dans le Mecklembourg, mais quand même généralement doit aussi encaisser des reculs. Ces partis traditionnels ont parfaitement reçu le message envoyé par les électeurs lors des différents scrutins. Ils ont peur que les choses se répètent encore au printemps, puisqu'au mois d'avril, il y aura des élections de nouveau dans des régions allemandes, dans des Länder, cette fois-ci à l'ouest. Et ils reçoivent parfaitement la leçon selon laquelle, 1, ils communiquent mal, 2, ils manquent d'empathie, en particulier le chancelier est perçu comme tel, et 3, il y a une protestation, une insatisfaction, une inquiétude et une forme de colère dans la population. Le problème qu'il a, c'est qu'ils ont un programme de réforme qui est absolument indispensable d'un point de vue de la démographie de l'Allemagne, donc comment financer les retraites, du point de vue de la défense, la sécurité du pays, donc les dépenses d'armement, et puis aussi tout un ensemble de réformes d'infrastructures que l'Allemagne n'a pas faites.
6: Mais donc, c'est ce que j'allais vous demander. Quand le chancelier dit qu'il veut tenir le cap, qu'est-ce que ça veut dire dans sa situation ? C'est qu'il va maintenir sa ligne politique ?
21: Ah oui, ça veut dire très clairement qu'il s'appuie sur une majorité au niveau fédéral dans le Parlement, donc le Bundestag, qui lui fait confiance, donc qui c'est l'addition du groupe parlementaire des chrétiens-démocrates, on va dire centre-droit, conservateur-centre-droit, et du groupe parlementaire SPD social-démocrate, disons centre-gauche, que eux ensemble ont un programme de gouvernement pour 4 ans, et qu'on ne peut pas tous les 3 mois, lors d'une élection régionale, changer un cap lorsqu'on a un programme de réforme qui est lancé. Et surtout leur idée, si vous voulez, c'est que probablement le message qui est envoyé est un message envoyé à la personne de Friedrich Merz, mais que la ligne doit être continuée parce que, comme aurait dit Mme Merkel, il n'y a pas d'alternative.
6: Alors, il n'y a pas d'alternative. D'ailleurs, lui a utilisé comme argument pas seulement les réformes que vous évoquez, mais l'avenir démocratique de l'Allemagne. C'est pour cette raison qu'il dit vouloir rester. Est-ce que ça, c'est un argument qui peut être entendu par les Allemands, selon vous ?
21: Alors probablement, parce que il faut bien voir qu'il y a donc cette poussée, en particulier de l'extrême droite, qui est quand même très impressionnante, ça contrarie beaucoup d'Allemands qui ne votent pas pour l'AfD et qui ont l'impression que le navire Allemagne est très secoué et que la tâche du gouvernement, c'est de maintenir la barre et de ne pas se laisser secouer et emporter par des formations politiques telles que l'AfD, dont l'objectif est d'utiliser les possibilités que donne la démocratie et la représentation parlementaire pour, en fait, déconstruire le système grâce auquel ils arriveraient au pouvoir éventuellement, régionalement, voire au niveau fédéral. Et c'est vraiment aussi probablement une des leçons de l'histoire que veulent retenir les Allemands, c'est-à-dire que la démocratie, il ne faut pas la sacrifier au hasard d'une crise momentanée, dont on ne sait pas si d'ailleurs elle ne va pas être que momentanée, et que, comme on l'a fait sous Weimar, changer de gouvernement en permanence ne constituerait peut-être que l'accélération d'un processus de minage, de déconstruction de la démocratie. Parce que ça, c'est quand même ce qui est très clair. Il a dit dans son message hier qu'il y avait une fascination pour l'autoritarisme qui était sensible en Allemagne comme elle était sensible dans beaucoup de pays européens et qu'il fallait répondre à cette fascination pour l'autoritarisme qu'on ne peut pas comprendre, d'après lui, par la solidité du pluralisme des règles démocratiques et donc du respect de l'interlocuteur, non pas comme un ennemi mais comme un adversaire, et que eh bien, les politiques étaient là pour mener le pays, pour réformer et pour essayer de sortir l'Allemagne de l'ornière dans laquelle elle se trouve actuellement.
6: Et donc ça, c'est ce qu'il prévoit de faire avec ses alliés du SPD. Le parti de centre-gauche lui a maintenu son soutien ce matin, mais en prenant soin quand même de préciser qu'il fallait écouter les électeurs. Comment est-ce qu'il faut interpréter ces mots selon vous ?
21: Alors ça, c'est une petite mise en garde au style de M. Merz. Je crois qu'il ce soutien va bien dans le sens de ce que je dis, c'est-à-dire qu'ils ont une mission pour 4 ans. Ils doivent, ils se sont mis d'accord sur un programme de gouvernement qu'ils veulent mener à son terme. Mais quand on a bien compris que ça ne vient pas du jour au lendemain. Monsieur Merz dégringole dans les sondages d'opinion depuis quasiment 1 an et demi, depuis qu'il est au pouvoir, parce qu'il a pour certains, parce qu'il aurait trahi un peu la tradition de la CDU en forçant pour faire des dettes spectaculaires alors qu'elles sont normalement interdites par la Constitution. Donc il y a des gens qui lui en veulent pour ça. Mais la plupart des gens qui n'aiment pas Friedrich Merz n'aiment pas son style, n'aiment pas sa façon de communiquer, une façon un peu sèche, un peu perçue comme autoritaire et surtout comme manque d'empathie. Et je pense que c'est vraisemblablement ça qu'auront révélé ces scrutins régionaux, c'est que les gens se sont mobilisés pour aller vers des politiques proches d'eux, qui les écoutent, alors peut-être qu'ils leur racontent des salades, mais qui font attention à eux et qui leur donnent l'impression en tant que citoyens d'avoir quand même un mot à dire et de pas être une quantité négligeable. Et c'est probablement cela, s'il en est capable, c'est-à-dire qu'il a un caractère tel qu'il est, que M. Merz doit entendre et modifier dans sa façon de communiquer avec la population.
6: Je vous remercie beaucoup, Hélène Millard de la Croix, d'avoir été en ligne avec nous. Je rappelle que vous êtes professeure émérite d'histoire et de civilisation de l'Allemagne contemporaine à la Sorbonne. Je donne le titre de votre livre, Les émotions de 1989, France et Allemagne face au bouleversement du monde. On va maintenant s'arrêter sur un phénomène qui concerne toute l'Europe, c'est l'augmentation incessante de l'islamophobie. Une mosquée est attaquée tous les 5 jours au Royaume-Uni, Emeline Vin, et ça inquiète évidemment beaucoup, à commencer par les musulmans qui attendent plus de la part des autorités.
2: La mosquée d'Ibrahim Sied, en banlieue de Liverpool, ressemble à un centre communautaire, en rez-de-chaussée, avec une immense salle centrale au néon blafard. En un an, l'imam y a subi 3 attaques.
3: Quelqu'un a tiré sur les fenêtres avec une carabine alors qu'il y avait des enfants à l'intérieur. Ils ont été choqués. On a aussi quelqu'un qui nous a envoyé un DVD porno pour essayer de nous énerver. Et enfin, un drapeau britannique a été suspendu devant la mosquée.
2: 70 incidents sur des mosquées britanniques ont été enregistrés ces 12 derniers mois. Menaces en ligne, vandalisme, intimidation. Très impliqué dans la vie locale, Ibrahim Sied tente de rester positif.
3: C'est dur, je suis né ici. Tout d'un coup, notre appartenance à ce pays est remise en cause. Mais je suis un optimiste. Rien qu'hier, un voisin a réparé gratuitement nos fenêtres.
2: Guerre au Moyen-Orient, montée de l'extrême droite xénophobe, l'association Tel Mama, qui recueille des appels de victimes, a recensé 6000 incidents islamophobes en 2024, 7000 en 2025. La directrice Imanata note une normalisation alarmante.
22: Nous n'avons pas encore analysé les données pour 2026, mais ce sera au moins aussi élevé que 2025. La rhétorique autour des musulmans, les agressions dans l'espace public, la sexualisation des femmes musulmanes, nous voyons la haine en ligne se déplacer dans la vraie vie et c'est très inquiétant.
0: Seeing this shifting to the physical world is quite concerning.
2: Sur son site, Tel Mama conseille les mosquées, les lieux culturels pour garantir leur propre sécurité. Mais Imanata exige davantage du gouvernement.
0: And tech moves so fast.
22: La technologie évolue si vite avec l'IA, entre autres. Les autorités semblent ne pas pouvoir suivre. Le gouvernement devrait pénaliser les entreprises qui monétisent la discrimination et l'extrémisme.
0: These companies, there are business models that are monetizing hatred and extremism.
2: Parmi la communauté musulmane, certains préfèrent prendre les choses en main. Hijab beige sur un visage déterminé, Julie Siddiqui organise régulièrement des groupes interreligieux d'études des textes sacrés. À chaque ramadan, elle invite les non-musulmans de son quartier à rompre le jeûne autour d'un grand banquet.
1: Nous devons apprendre à ne pas être d'accord sans fermer le débat. Notre pays se divise, en particulier depuis quelques années. Nous devons continuer à construire des ponts.
2: Open. Outre l'islamophobie, ces trois dernières années, les incidents antisémites et racistes sont également en forte hausse. Emeline Vin, Londres, RFI.
6: Un reportage à retrouver comme toutes nos informations sur l'appli RFI Pure Radio. Restez avec nous dans 30 secondes maintenant, l'actualité africaine.
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6: Vous écoutez bien Radio France Internationale, il est midi et demi en temps universel, 14h30 ici à Paris et c'est l'heure d'Afrique Midi. Bonjour Nicolas Sûr.
25: Bonjour Anne Kantner, bonjour à toutes et à tous. Des expulsions massives entourées de la plus grande opacité de migrants qui parfois auraient dû être protégés. Nos révélations dans Afrique Midi sur la politique anti-migrants menée depuis un an et demi par l'administration Trump. RFI a mené l'enquête avec 25 autres médias internationaux en Afrique. 12 pays au moins ont signé des accords avec Washington. L'épidémie d'Ebola qui sévit dans l'est de la RDC est loin d'être maîtrisée. Médecins sans frontières tire la sonnette d'alarme.
6: Et Stéphanie Haussmann, chef du projet Ebola de MSF à Butembo, au Nord Kivu, sera notre invité tout à l'heure.
25: En Éthiopie, 7 groupes armés annoncent leur alliance, objectif affiché, renverser le gouvernement fédéral du Premier ministre Abiy Ahmed. Et au Nigeria, nous verrons que l'entrée en bourse de la raffinerie Dangote connaît un franc succès.
6: Depuis janvier 2025, l'administration Trump a expulsé plus de 25 000 personnes vers des pays dits tiers, c'est-à-dire qui ne sont pas leur pays d'origine et avec lesquels souvent elles n'ont absolument aucun lien. Pendant 6 mois, RFI a enquêté au sein d'un consortium de 26 médias internationaux coordonnés par Forbidden Stories.
25: Il s'agissait de mesurer l'ampleur de cette politique d'expulsion aussi opaque que massive et de comprendre sa mécanique. Au moins 12 pays africains accueillent aujourd'hui ces expulsés. Des Vietnamiens sont en Eswatini, des Colombiens en RDC ou des Guinéens au Ghana. Florence Maurice, vous avez participé à cette enquête. Que nous apprend-elle ?
26: Eh bien, l'ampleur déjà de cette politique, hein, car les expulsions vers des pays tiers existaient avant 2025, mais restaient marginales. Depuis le retour de Donald Trump, elles sont devenues massives. Alors Washington affirme qu'il s'agit surtout de personnes condamnées pour des crimes ou dont le pays d'origine refuse le retour. Mais selon notre enquête, beaucoup de ces personnes bénéficiaient en réalité d'une protection accordée par un juge américain. Elles ne pouvaient pas être renvoyées dans leur pays d'origine parce qu'elles y risquent la torture ou la persécution. L'administration Trump contourne donc cet obstacle en les envoyant dans un pays tiers. En théorie, la loi américaine impose de donner un préavis aux personnes expulsées et la possibilité de contester la destination. Mais beaucoup racontent avoir été placés de force dans un avion à la hâte, parfois même sans connaître leur destination, les mains et les pieds entravés, reliés à une chaîne. Une fois sur le continent africain, une partie de ces expulsés sont finalement renvoyés dans leur pays d'origine, indirectement donc celui qu'ils avaient fui. Pour les juristes et défenseurs des droits humains, cela porte un nom, le refoulement en chaîne, une pratique qui viole, selon eux, le droit international. Notre enquête montre également que Washington a mené une offensive diplomatique pour convaincre plusieurs gouvernements africains d'accepter ces expulsés avec des contreparties financières, commerciales ou diplomatiques. Selon nos informations, 410 millions de dollars ont été mobilisés par les États-Unis dans le monde pour mettre en œuvre cette politique.
25: Parmi les cas que vous avez documentés, Florence, celui de Nika, une Iranienne de 32 ans arrivée aux États-Unis après avoir fui la répression dans son pays en 2024. Un juge américain avait reconnu qu'elle risquait d'être persécutée en cas de retour en Iran et l'administration Trump ne pouvait donc pas la renvoyer chez elle. Pourtant, alors que sa demande d'asile était en cours d'instruction aux États-Unis, cette jeune femme a été expulsée vers la Centrafrique, où elle se trouve toujours aujourd'hui. Elle raconte avoir été menottée, entravée aux mains et aux pieds pendant les

0: Hier pour les élections berlinoises. Son homologue dans le Mecklembourg est resté à la maison, retenu officiellement pour la première fois dans cette région. Eh bien, du jamais vu depuis la guerre, la CDU ne sera même pas représentée au sein du Parlement régional. Friedrich Merz, au début de son intervention, a parlé d'une césure profonde et d'une élection dramatique pour évoquer ce qui s'est passé dans le nord de l'Allemagne hier. Il a également commenté les élections à Berlin en estimant ou en critiquant le fait que les extrêmes, pour lui, l'extrême droite, mais aussi la gauche radicale, totalisent au total 40% des voix. Alors, ce sur quoi on attendait surtout, bien sûr, le chancelier, c'est sur les conséquences que peuvent avoir ces élections pour son parti qui a été sanctionné hier, mais aussi il y a deux semaines en Saxe-Anhalt avec une défaite historique, mais aussi pour la coalition au-delà. Jusqu'à présent, la conférence de presse se poursuit. On n'a pas eu de réponse très concrète. Le chancelier a reconnu que ces élections mettent en exergue les inquiétudes des électeurs. Il a même parlé de résistance au sein de la population. Il a dit qu'il fallait en tenir en compte, qu'on allait en discuter en profondeur, mais pas de très concret. En tout cas, il a remercié ses alliés sociaux-démocrates qui, ce matin, ont déclaré rester fidèles à la coalition. La CDU, évidemment, y restera fidèle. Le chancelier avait pris la parole très tôt hier soir après la fermeture des bureaux de vote pour rester fidèle aux réformes, sans remise en cause dans le fond et sans remise en cause personnelle. Il parle d'une mission historique pour l'Allemagne, mais aussi pour l'Europe. Donc voilà où on en est. On va donc sans doute avoir dans les prochains jours des discussions en profondeur entre les partenaires de la coalition pour voir comment on répond à ces inquiétudes des électeurs.
1: Pascal Thibault, en direct de Berlin, vous suivez donc la conférence de presse de Friedrich Merz.
2: Le chancelier allemand, dans une position difficile, d'autant plus que le contexte économique est très défavorable en Allemagne. Le secteur automobile est particulièrement touché.
1: Oui, les salariés du secteur automobile sont en colère et manifestent aujourd'hui à l'appel du puissant syndicat IG Metall pour protester contre les suppressions massives d'emplois, les délocalisations et les fermetures d'usines, alors que le constructeur Volkswagen n'est plus coté depuis ce lundi. Une grève qui se tient donc au lendemain de deux revers électoraux majeurs pour le camp conservateur. Myriam Berber.
3: Plus de 100 000 salariés sont attendus dans près de 200 rassemblements à travers tout le pays. Face à la crise que traverse l'industrie automobile, la présidente du syndicat IG Metall, Christiane Benner, demande un changement de cap et plaide pour la mise en place de droits de douane sur les voitures chinoises, une baisse des coûts de l'énergie et des mesures pour favoriser la production en Europe. Depuis 2018, le secteur automobile allemand a perdu près de 150 000 emplois, un chiffre qui ne tient pas compte des derniers plans de restructuration des géants Volkswagen, BMW ou Mercedes. Confrontés à une série de défis, baisse de la demande, concurrence chinoise, virage raté vers l'électrique et coûts de production élevés, les constructeurs et équipementiers allemands ont lancé d'importants plans d'économie drastiques avec de nombreuses suppressions d'emplois à la clé et les fermetures de plusieurs usines. Une crise du secteur qui alimente directement la progression électorale du parti d'extrême droite AFD dans tout le pays.
2: Aux législatives en Russie, élection ces trois derniers jours, une victoire écrasante et sans véritable opposition pour le parti de Vladimir Poutine.
1: Russie Unie remporte selon les résultats préliminaires 355 des 450 sièges de la Douma. C'est un record. Le seul parti ouvertement opposé à la guerre en Ukraine avait été écarté du scrutin. Des élections également organisées dans les territoires ukrainiens annexés par Moscou.
2: Une nouvelle explosion spectaculaire en Syrie.
1: Une puissante explosion suivie de plusieurs déflagrations s'est produite la nuit dernière sur un site de l'armée syrienne, cette fois près d'Alep, dans le nord du pays. Abla Jonaidi, bonjour.
4: Bonjour.
1: Il y aurait au moins 4 personnes blessées, selon un premier bilan, et des habitants des secteurs voisins évacués.
4: Oui, pour éviter la circulation des civils aux abords du site d'El Aïs, les routes qui y conduisent ont été fermées. Les explosions se sont poursuivies, en effet, pendant plusieurs heures après la puissante déflagration initiale, ce qui a compliqué l'intervention des secours. La défense civile d'Alep témoigne sur sa page X des conditions d'intervention aux abords de ce dépôt d'armes. Écoutez Mohamed Faisal Ali, son chef des opérations pour la région d'Alep.
5: Nous avons transporté vers les hôpitaux les plus proches une personne blessée à la suite de cette explosion, ainsi qu'une autre victime d'un accident de la route et une autre souffrant d'étouffement. Nous sommes retournés ce matin à proximité du site afin d'évaluer l'étendue des dégâts et de dresser un bilan complet de la situation. Il y a toujours des bruits et de la fumée s'échappe encore de ce site, ce qui représente un danger.

0: L'origine des explosions, elle, n'est toujours pas établie. Une enquête serait en cours. Avant de songer à une attaque ou un attentat, il faut rappeler que les incidents de ce genre sont nombreux en Syrie. Après plus de 13 ans de guerre, les munitions non explosées sont très nombreuses. Vendredi dernier, à Deir ez-Zor, dans l'est syrien, une explosion sur un site militaire avait fait 11 morts. Sa cause n'a pas encore été déterminée.
1: À Gaza, les tirs israéliens continuent malgré le cessez-le-feu.
2: Trois Palestiniens, dont un enfant de 11 ans, tués ce matin par des tirs israéliens dans la bande de Gaza. Les victimes ont été touchées dans trois secteurs différents, Ran Younes, Nusrat et Jabalia. 9 personnes ont également été blessées.
1: Paris dénonce une nouvelle attaque contre le dispositif culturel français en Iran.
2: Injustifiable, inacceptable, selon le Quai d'Orsay qui assure que la France prendra des mesures appropriées pour y répondre. Paris annonce la convocation prochaine de l'ambassadeur iranien en France. Et hier, par décision du parquet de Téhéran, le centre de langue française lié à l'ambassade de France a été fermé officiellement, Siavosh Ghazi, pour avoir mené des activités illégales.
3: Cette décision a été annoncée par la justice iranienne sous prétexte d'enseignement de la langue. Ce centre menait des activités contre la culture irano-islamique, a affirmé la justice. Le centre est aussi accusé de mener des activités pour identifier et créer des réseaux afin d'envoyer les élites intellectuelles du pays à l'étranger, a ajouté le site d'information Mizan, qui dépend de la justice iranienne. Cela intervient après l'interpellation en juillet dernier de 2 diplomates français qui se trouvaient dans la maison de 2 graphistes. Ils ont été arrêtés. L'un d'eux a été libéré au bout de plusieurs semaines d'emprisonnement. La France a réagi en expulsant 2 diplomates iraniens. La tension s'accroît entre l'Iran et la France depuis plusieurs mois. Téhéran a dénoncé à plusieurs reprises les prises de position du chef de la diplomatie française à propos de l'Iran en qualifiant ses déclarations d'ingérence dans les affaires intérieures de l'Iran. Siavosh Ghazi, Téhéran RFI.
1: Le F-35, joyau militaire américain, au cœur d'une inquiétante affaire qui impliquerait la Chine.
2: Alors que la visite de Xi Jinping aux États-Unis ce jeudi a été bien confirmée par Pékin, le bras de fer entre les deux grandes puissances se joue aussi sur le terrain du renseignement. Washington s'inquiète des possibles fuites vers Pékin des capacités technologiques de son avion de chasse furtif, le fameux F-35, au cœur des craintes du renseignement américain. Le mystérieux détournement d'une cargaison de pièces détachées vers Hong Kong. Expliquez-nous tout, Nicolas Roca.
4: Oui, Olivier, une enquête parlementaire vient même d'être ouverte par le Congrès américain à ce sujet. Tout a commencé cet été en Australie chez un allié de Washington qui dispose de plus de 70 F-35. Comme l'entretien de cet avion de haute technologie ne peut se faire de façon autonome, des pièces détachées se dirigeaient vers les États-Unis pour des réparations avant de se retrouver mystérieusement à Hong Kong, l'ex-colonie britannique fermement sous le contrôle de Pékin. L'information révélée ce samedi par Politico a fait l'objet de réunions d'élus américains en juin dernier. Une fuite éventuelle préoccupante car la cargaison comprenait des pièces sensibles, notamment des verrières recouvrant le cockpit équipées d'une technologie furtive, en clair, ce qui permet de limiter la détection de l'avion par les radars ennemis. Si la Chine a pu mettre la main sur ces pièces, cela pourrait donc lui permettre d'acquérir les capacités technologiques américaines. À l'heure actuelle, on ne sait toujours pas où se trouvent ces pièces détachées. Et cela soulève un autre problème plus large aux États-Unis, car l'entretien de cet avion, l'un des joyaux de l'armée américaine, n'est pas directement sous le contrôle du Pentagone, mais reste supervisé par l'entreprise qui le fabrique, Lockheed Martin.
2: Et Nicolas, j'ajoute que le gouvernement australien prend très au sérieux la protection de ces technologies classifiées et soumises à des contrôles à l'exportation.
1: Le Japon se prépare au passage d'un puissant typhon.
2: Il s'approche de la côte pacifique avec des pluies torrentielles et des vents violents. La région de Tokyo pourrait être touchée dans les prochaines heures avec un risque important de glissement de terrain. Le typhon a entraîné l'annulation de 275 vols au Japon. Il y a eu des consignes d'évacuation concernant plus d'1,5 million d'habitants.
1: En France, le procès de l'assassin présumé de l'ancien rugbyman Federico Aramburu se poursuit.
2: Devant les assises de Paris, Loïc Le Priol, ancien militaire et militant d'ultra-droite. Ce matin, la Cour a commencé son interrogatoire. Laura Martel, bonjour.
5: Bonjour.
2: Loïc Le Priol, l'auteur présumé des tirs mortels, encourt la perpétuité pour cet assassinat.
5: Et Loïc Le Priol le répète, il compte assumer ses responsabilités. Il multiplie d'ailleurs les « vous avez parfaitement raison, monsieur le Président ». Sauf qu'au fil des réponses, il donne plutôt l'impression de vouloir se dédouaner. Ses idées d'ultra-droite, oui, j'ai été perméable à ça ado, mais à l'époque, j'avais de mauvaises fréquentations. Heureusement, l'armée a balayé ses préjugés, dit-il. L'armée qu'il pointe, en revanche, pour justifier son habitude de sortir armée et ses accès de violence alcoolisée. Mon rapport aux armes, c'est celui d'un gamin à qui on impose d'en avoir une sous peine de punition. Et les bagarres alcoolisées, c'est le quotidien de l'armée, affirme-t-il. Sur sur les faits, même schéma. L'accusé reconnaît avoir participé à l'escalade qui a mené à la première risque, mais insiste surtout sur les provocations de Chauné Gartier et Federico Aramburu, sur l'alcool et sur la fatalité. C'est un drame absolu, une banalité effroyable qui mène à l'irréparable. Un coup du sort qu'il voit aussi dans ses tirs fatals à Federico Aramburu. Loïc Le Priol explique qu'entendre les premiers coups de feu l'a mis en panique et qu'il a tiré par pur réflexe militaire, pris dans une machine à laver de violence. Quand Aramburu s'est jeté sur lui. Je ne peux pas lui reprocher, il était dans un état second de défense, mais en fait exactement le même état que moi à ce moment-là. C'est ça le drame, déplore l'accusé. Il allait au même match que moi, on aurait pu boire un verre ensemble. C'est fou le destin, c'est une tragédie grecque, conclut-il.
2: Laura Martel, en direct du Palais de Justice de Paris.
1: Et on va terminer avec de la musique, du chant, de la danse. La comédie musicale Singing in the Rain débarque au Théâtre du Lido sur les Champs-Élysées à Paris.
2: Plus de 70 ans et pas une ride, et une nouvelle mise en scène du Canadien Robert Carson. Claquette, humour, romance, orchestre, live et costumes scintillants. Il y a tous les ingrédients pour ce grand classique de 1952. Et bien sûr, la pluie, la plus célèbre du cinéma, sera également au rendez-vous. Carmen Lunsman.
6: C'est l'une des scènes les plus iconiques du cinéma. Gene Kelly chantant et dansant sous la pluie, sourire aux lèvres, parapluie à la main. Près de 75 ans après sa sortie, Singing in the Rain continue de séduire les foules. Son secret, selon le metteur en scène Robert Carson,
7: c'est surtout cette histoire improbable mais qui miraculeusement fonctionne avec le défi dans les années 50 de prendre les chansons écrites 30 ans avant pour créer le premier jukebox. Good morning, good morning.
6: Cette histoire nous ramène à Hollywood en 1927, au moment où le cinéma muet bascule vers le parlant.
7: On ne peut pas voir ce spectacle sans penser à la tragédie aussi de cette époque. Beaucoup de gens ont perdu leur travail, se sont suicidés. Et bien évidemment, on peut penser à l'intelligence artificielle qui, comme tout développement technologique, comporte ses dangers.
6: Pour raconter cette histoire avec les outils d'aujourd'hui, le Canadien s'appuie sur des écrans géants qui se fondent dans le décor. Avec 240 costumes sur mesure, une troupe britannique de haut vol et des séquences tournées au château de Versailles, le Lido déploie un feu d'artifice de paillettes, claquettes, chorégraphies et de pluie, grandeur nature. Impossible de quitter la salle sans chantonner.
2: Singing in the Rain au Théâtre du Lido, la comédie musicale jusqu'au 10 janvier prochain, 14h15 à Paris. La suite d'RFI Midi avec vous, Anne Cantner.
1: Et sous le soleil plutôt, aujourd'hui à Paris. Merci Olivier Sherman. Et on va passer nous à l'actualité sportive. Bonjour Olivier Pron.
8: Bonjour Anne, bonjour à tous.
1: Du foot d'abord au programme avec le PSG qui plonge un peu plus Marseille dans la crise en Ligue 1.
8: Un succès au stade Vélodrome dans un classique plus serré que prévu et spectaculaire. 43 tirs en tout, c'est pas mal.
1: C'est
8: et
1: pas
8: une
1: mal.
8: Victoire parisienne 2-1 donc face à l'OM. Les Phocéens s'enfoncent un peu plus dans la crise. Bah oui, forcément, 5 défaites de rang, toutes compétitions confondues. Ils sont 17e et avant-dernier au classement, au championnat. Donc Paris, longtemps poussif, a dû s'en remettre à son serial buteur du moment depuis le début de saison. En fait, hein, Ferran Torres, entré en jeu et auteur de sa 7e réalisation depuis son arrivée l'été dernier. Une victoire importante pour Luis Enrique, l'entraîneur parisien.
9: Tout le monde disait que c'était facile. Facile jouer au Vélodrome, ce n'est pas des choses qui soient faciles. Et c'était très important parce qu'on a dans la classification dans une position différente à ce que nous sommes habitués, mais surtout pour gagner les classiques. Les classiques pour nos supporters, c'est un match très important. Et je pense que en tant qu'entraîneur, je cherche de donner à l'équipe ce que je pense qu'on a besoin. Et si je pense qu'il y a besoin de plus d'énergie, ce n'est pas difficile pour moi de montrer ça.
8: Ben non, ça n'est pas difficile de parler français en plus pour Luis Enrique. Pour la première fois de l'histoire de l'OM, c'est 4 défaites lors des 5 premiers matchs en Ligue 1, ça n'était jamais arrivé.
1: On a joué aussi en Angleterre et en Espagne hier.
8: En première ligue, Manchester City a dominé Sunderland 5-3, notamment grâce à un but de Ryan Cherki, l'ancien Lyonnais qui démarre sa 2e saison dans le nord de l'Angleterre, dans une équipe joueuse désormais entraînée par Enzo Maresca. Cherki qui a aussi hâte de se rendre à Clairefontaine, là c'est en ce moment, ils arrivent dans une heure à partir donc de ce lundi pour découvrir le nouveau staff des Bleus et Zinedine Zidane.
10: Franchement, c'est toujours un plaisir de jouer avec les joueurs que j'ai à côté de moi et j'essaie de leur donner le maximum pour qu'ils puissent kiffer aussi leur match comme moi je kiffe les miens. Ça va être un honneur de rejoindre un nouveau sélectionneur, surtout Zidane. On est impatients de commencer à travailler avec lui et surtout de prendre beaucoup de plaisir.
8: Ah bah c'est pour tout de suite. Ryan Cherki à Clairefontaine à partir donc de cet après-midi avec 4 matchs en vue pour les Bleus. Le premier dès vendredi en Turquie. On vient d'apprendre le forfait de Warren Zahir Emery, remplacé par le jeune Akliouche. Dans le groupe, bien sûr, aussi Kylian Mbappé, l'attaquant du Real. Pas en grande forme hier dans un derby de Madrid, perdu face à l'Atlético 2-1.
1: Et on va terminer, Olivier, avec les mondiaux de cyclisme qui ont commencé hier au Canada.
8: Archi-favori Remco Evenepoel a été intouchable dans le contre-la-montre donc à Montréal. 4e titre de rang dans cette catégorie pour le Belge de 26 ans. 57 secondes d'avance sur l'Italien Filippo Ganna. 1 minute 13 devant Paul Sexas, l'espoir français de 19 ans et donc en bronze. La première médaille pour un tricolore dans cette discipline depuis 11 ans. On l'écoute.
11: J'avais des très bonnes sensations. Je suis content. J'ai bien géré mon chrono. Tout s'est bien passé. Les trajectoires étaient bonnes. Les consignes dans l'oreillette aussi, et j'ai pas pris trop de risques dans les virages, et peut-être c'est peut-être une petite déception parce que le temps que je perds, je pense c'est dans ces virages au début à la fin par rapport à Filippo. Après il était plus fort, voilà, aujourd'hui je suis à ma place, et voilà, comme on l'a dit, il y en a qui ont pris plus de risques, et voilà, c'est comme ça, mais c'est le podium et je suis super content d'être ici.
8: Paul Sexas, super content d'être ici, ben on le retrouvera pour la course en ligne, ce sera dimanche, dans 6 jours.
1: Merci Olivier Pron pour l'actualité sportive. C'est ça, c'est dans 6 jours. Ça va de plus en plus mal pour le chancelier allemand Friedrich Merz. C'était déjà impopulaire, éprouvé par la victoire de l'extrême droite aux élections régionales de Saxe-Anhalt il y a 2 semaines. Nouveau coup hier, 2 coups, la possibilité de voir la gauche prendre la mairie de Berlin. Et puis l'AfD en tête une fois de plus dans le Mecklembourg, avec là une mauvaise nouvelle supplémentaire et pas des moindres. La CDU est exclue du Parlement régional parce qu'elle ne dépasse pas le seuil minimum de 5% des voix. Bonjour Hélène Millard de la Croix.
12: Bonjour.
1: Vous êtes professeure émérite d'histoire et de civilisation de l'Allemagne contemporaine à la Sorbonne. Alors, le chancelier allemand s'est exprimé là il y a quelques minutes, lui qui avait déjà pris la parole hier soir, juste après la fermeture des bureaux de vote pour déminer le terrain. De nouveau, il a exclu toute démission. C'était attendu comme déclaration ?
12: Oui, je crois qu'il essaie de maintenir une ligne en essayant de séparer un résultat régional où il n'y avait que 4 millions d'électeurs appelés aux urnes de la situation au niveau national ou fédéral, comme on dit en Allemagne, d'un pays de 80 millions d'habitants où il y a plus de 65 millions d'électeurs. C'est-à-dire de dire que il a été élu, lui, par le Parlement fédéral, le Bundestag, pour 4 ans et que il continue son travail, même s'il prend acte du désastre, comme il a dit, de cette réelle déroute son parti dans les élections régionales.
1: Est-ce qu'il a raison ? Est-ce que les résultats ne doivent être lus que, avec des guillemets, comme des résultats et des messages régionaux ?
12: Bon, je pense que le message est parfaitement arrivé jusqu'à Berlin au sens du centre du pouvoir fédéral, les partis, donc non seulement la CDU, le parti de Friedrich Merz, qui est vraiment en très fort recul, mais aussi le SPD, qui pourtant s'en sort assez bien hier dans le Mecklembourg, mais quand même généralement doit aussi encaisser des reculs. Ces partis traditionnels ont parfaitement reçu le message envoyé par les électeurs lors des différents scrutins. Ils ont peur que les choses se répètent encore au printemps, puisqu'au mois d'avril, il y aura des élections de nouveau dans des régions allemandes, dans des Länder, cette fois-ci à l'ouest, et ils reçoivent parfaitement la leçon selon laquelle, un, ils communiquent mal, deux, ils manquent d'empathie, en particulier le chancelier est perçu comme tel, et trois, il y a une protestation, une insatisfaction, une inquiétude et une forme de colère dans la population. Le problème qu'il a, c'est qu'ils ont un programme de réforme qui est absolument indispensable d'un point de vue de la démographie de l'Allemagne, donc comment financer les retraites, du point de vue de la défense, la sécurité du pays, donc les dépenses d'armement, et puis aussi tout un ensemble de réformes d'infrastructures que l'Allemagne n'a pas faites.
1: Mais donc, c'est ce que j'allais vous demander. Quand le chancelier dit qu'il veut tenir le cap, qu'est-ce que ça veut dire dans sa situation ? C'est qu'il va maintenir sa ligne politique ?
12: Ah oui, ça veut dire très clairement qu'il a qu'il s'appuie sur une majorité au niveau fédéral dans le Parlement, donc le Bundestag, qui lui fait confiance, donc qui c'est l'addition du groupe parlementaire des chrétiens-démocrates, on va dire centre-droit, conservateur-centre-droit, et du groupe parlementaire SPD social-démocrate, disons centre-gauche, que eux ensemble ont un programme de gouvernement pour 4 ans, et qu'on ne peut pas tous les 3 mois, lors d'une élection régionale, changer un cap lorsqu'on a un programme de réforme qui est lancé. Et surtout, leur idée, si vous voulez, c'est que probablement, le message qui est envoyé est un message envoyé à la personne de Friedrich Merz, mais que la ligne doit être continuée parce que, bah, comme aurait dit Mme Merkel, il n'y a pas d'alternative.
1: Alors, il n'y a pas d'alternative. D'ailleurs, lui a utilisé comme argument pas seulement les réformes que vous évoquez, mais l'avenir démocratique de l'Allemagne. C'est pour cette raison qu'il dit vouloir rester. Est-ce que ça, c'est un argument qui peut être entendu par les Allemands, selon vous ?
12: Alors probablement, parce que il faut bien voir qu'il y a donc cette poussée, en particulier de l'extrême droite, qui est quand même très impressionnante, ça contrarie beaucoup d'Allemands qui ne votent pas pour l'AfD et qui ont l'impression que le navire Allemagne est très secoué et que la tâche du gouvernement, c'est de maintenir la barre et de ne pas se laisser secouer et emporter par des formations politiques telles que l'AfD, dont l'objectif est d'utiliser les possibilités que donne la démocratie et la représentation parlementaire pour, en fait, déconstruire le système grâce auquel ils arriveraient au pouvoir éventuellement, régionalement, voire au niveau fédéral. Et c'est vraiment aussi probablement une des leçons de l'histoire que veulent retenir les Allemands, c'est-à-dire que la démocratie, il ne faut pas la sacrifier au hasard d'une crise momentanée, dont on ne sait pas si d'ailleurs elle ne va pas être que momentanée, et que, comme on l'a fait sous Weimar, changer de gouvernement en permanence ne constituerait peut-être que l'accélération d'un processus de minage, de déconstruction de la démocratie. Parce que ça, c'est quand même ce qui est très clair. Il a dit dans son message hier qu'il y avait une fascination pour l'autoritarisme qui était sensible en Allemagne comme elle était sensible dans beaucoup de pays européens et qu'il fallait répondre à cette fascination pour l'autoritarisme qu'on ne peut pas comprendre, d'après lui, par la solidité du pluralisme des règles démocratiques et donc du respect de l'interlocuteur, non pas comme un ennemi mais comme un adversaire, et que eh bien, les politiques étaient là pour mener le pays, pour réformer et pour essayer de sortir l'Allemagne de l'ornière dans laquelle elle se trouve actuellement.
1: Et donc ça, c'est ce qu'il prévoit de faire avec ses alliés du SPD. Le parti de centre-gauche lui a maintenu son soutien ce matin, mais en prenant soin quand même de préciser qu'il fallait écouter les électeurs. Comment est-ce qu'il faut interpréter ces mots, selon vous ?
12: Alors ça, c'est une petite mise en garde au style de M. Merz. Je crois qu'il ce soutien va bien dans le sens de ce que je dis, c'est-à-dire qu'ils ont une mission pour 4 ans, ils se sont mis d'accord sur un programme de gouvernement qu'ils veulent mener à son terme, mais quand on a bien compris que ça ne vient pas du jour au lendemain. Monsieur Merz dégringole dans les sondages d'opinion depuis quasiment un an et demi, depuis qu'il est au pouvoir, parce qu'il a pour certains, parce qu'il aurait trahi un peu la tradition de la CDU en forçant pour faire des dettes spectaculaires alors qu'elles sont normalement interdites par la Constitution. Donc il y a des gens qui lui en veulent pour ça. Mais la plupart des gens qui n'aiment pas Friedrich Merz n'aiment pas son style, n'aiment pas sa façon de communiquer, une façon un peu sèche, un peu perçue comme autoritaire et surtout comme manque d'empathie. Et je pense que c'est vraisemblablement ça qu'auront révélé ces scrutins régionaux, c'est que les gens se sont mobilisés pour aller vers des politiques proches d'eux, qui les écoutent, peut-être qu'ils leur racontent des salades, mais qui font attention à eux et qui leur donnent l'impression en tant que citoyens d'avoir quand même un mot à dire et de pas être une quantité négligeable. Et c'est probablement cela, s'il en est capable, c'est-à-dire qu'il a un caractère tel qu'il est, que M. Merz doit entendre et modifier dans sa façon de communiquer avec la population.
1: Je vous remercie beaucoup, Hélène Millard de la Croix, d'avoir été en ligne avec nous. Je rappelle que vous êtes professeur émérite d'histoire et de civilisation de l'Allemagne contemporaine à la Sorbonne. Je donne le titre de votre livre, Les émotions de 1989, France et Allemagne face au bouleversement du monde. On va maintenant s'arrêter sur un phénomène qui concerne toute l'Europe, c'est l'augmentation incessante de l'islamophobie. Une mosquée est attaquée tous les 5 jours au Royaume-Uni en 2020 et ça inquiète évidemment beaucoup, à commencer par les musulmans qui attendent plus de la part des autorités.
13: La mosquée d'Ibrahim Sied en banlieue de Liverpool ressemble à un centre communautaire en rez-de-chaussée avec une immense salle centrale au néon blafard. En un an, l'imam y a subi 3 attaques.
14: Quelqu'un a tiré sur les fenêtres avec une carabine alors qu'il y avait des enfants à l'intérieur. Ils ont été choqués. On a aussi quelqu'un qui nous a envoyé un DVD porno pour essayer de nous énerver. Et enfin, un drapeau britannique a été suspendu devant la mosquée.
13: 70 incidents sur des mosquées britanniques ont été enregistrés ces 12 derniers mois. Menaces en ligne, vandalisme, intimidation. Très impliqué dans la vie locale, Ibrahim Sied tente de rester positif.
14: C'est dur, je suis né ici. Tout d'un coup, notre appartenance à ce pays est remise en cause. Mais je suis un optimiste. Rien qu'hier, un voisin a réparé gratuitement nos fenêtres.
13: Guerre au Moyen-Orient, montée de l'extrême droite xénophobe, l'association Tel Mama, qui recueille des appels de victimes, a recensé 6000 incidents islamophobes en 2024, 7000 en 2025. La directrice Imanata note une normalisation alarmante.
15: Nous n'avons pas encore analysé les données pour 2026, mais ce sera au moins aussi élevé que 2025. La rhétorique autour des musulmans, les agressions dans l'espace public, la sexualisation des femmes musulmanes, nous voyons la haine en ligne se déplacer dans la vraie vie et c'est très inquiétant.
13: Seeing this shifting to the physical world is quite concerning. Sur son site, Tel Mama conseille les mosquées, les lieux culturels pour garantir leur propre sécurité. Mais Imanata exige davantage du gouvernement.
15: La technologie évolue si vite avec l'IA, entre autres. Les autorités semblent ne pas pouvoir suivre. Le gouvernement devrait pénaliser les entreprises qui monétisent la discrimination et l'extrémisme.
13: Parmi la communauté musulmane, certains préfèrent prendre les choses en main. Hijab beige sur un visage déterminé, Julie Siddiqui organise régulièrement des groupes interreligieux d'études des textes sacrés. À chaque ramadan, elle invite les non-musulmans de son quartier à rompre le jeûne autour d'un grand banquet.
16: Nous devons apprendre à ne pas être d'accord sans fermer le débat. Notre pays se divise, en particulier depuis quelques années. Nous devons continuer à construire des ponts.
13: Open. Outre l'islamophobie, ces 3 dernières années, les incidents antisémites et racistes sont également en forte hausse. Emeline Vin, Londres, RFI.
1: Un reportage à retrouver comme toutes nos informations sur l'appli RFI Pure Radio. Restez avec nous dans 30 secondes maintenant, l'actualité africaine.
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1: Vous écoutez bien Radio France Internationale, il est midi et demi en temps universel, 14h30 ici à Paris et c'est l'heure d'Afrique Midi. Bonjour Nicolas Sûr.
20: Bonjour Anne Kantner, bonjour à toutes et à tous. Des expulsions massives entourées de la plus grande opacité de migrants qui parfois auraient dû être protégés. Nos révélations dans Afrique Midi sur la politique anti-migrants menée depuis un an et demi par l'administration Trump. RFI a mené l'enquête avec 25 autres médias internationaux en Afrique. 12 pays au moins ont signé des accords avec Washington. L'épidémie d'Ebola qui sévit dans l'est de la RDC est loin d'être maîtrisée. Médecins sans frontières tire la sonnette d'alarme.
1: Et Stéphanie Haussmann, chef du projet Ebola de MSF à Butembo, au Nord Kivu, sera notre invitée tout à l'heure.
20: En Éthiopie, 7 groupes armés annoncent leur alliance, objectif affiché, renverser le gouvernement fédéral du Premier ministre Abiy Ahmed. Et au Nigeria, nous verrons que l'entrée en bourse de la raffinerie Dangote connaît un franc succès.
1: Depuis janvier 2025, l'administration Trump a expulsé plus de 25 000 personnes vers des pays dits tiers, c'est-à-dire qui ne sont pas leur pays d'origine et avec lesquels souvent elles n'ont absolument aucun lien. Pendant 6 mois, RFI a enquêté au sein d'un consortium de 26 médias internationaux coordonnés par Forbidden Stories.
20: Il s'agissait de mesurer l'ampleur de cette politique d'expulsion aussi opaque que massive et de comprendre sa mécanique. Au moins 12 pays africains accueillent aujourd'hui ces expulsés. Des Vietnamiens sont en Eswatini, des Colombiens en RDC ou des Guinéens au Ghana. Florence Maurice, vous avez participé à cette enquête.
0: Que nous apprend-elle ?
15: Eh bien, l'ampleur déjà de cette politique, hein, car les expulsions vers des pays tiers existaient avant 2025, mais restaient marginales. Depuis le retour de Donald Trump, elles sont devenues massives. Alors Washington affirme qu'il s'agit surtout de personnes condamnées pour des crimes ou dont le pays d'origine refuse le retour. Mais selon notre enquête, beaucoup de ces personnes bénéficiaient en réalité d'une protection accordée par un juge américain. Elles ne pouvaient pas être renvoyées dans leur pays d'origine parce qu'elles y risquent la torture ou la persécution. L'administration Trump contourne donc cet obstacle en les envoyant dans un pays tiers. En théorie, la loi américaine impose de donner un préavis aux personnes expulsées et la possibilité de contester la destination. Mais beaucoup racontent avoir été placés de force dans un avion à la hâte, parfois même sans connaître leur destination, les mains et les pieds entravés, reliés à une chaîne. Une fois sur le continent africain, une partie de ces expulsés sont finalement renvoyés dans leur pays d'origine, indirectement donc celui qu'ils avaient fui. Pour les juristes et défenseurs des droits humains, cela porte un nom, le refoulement en chaîne, une pratique qui viole, selon eux, le droit international. Notre enquête montre également que Washington a mené une offensive diplomatique pour convaincre plusieurs gouvernements africains d'accepter ces expulsés avec des contreparties financières, commerciales ou diplomatiques. Selon nos informations, 410 millions de dollars ont été mobilisés par les États-Unis dans le monde pour mettre en œuvre cette politique.
0: Parmi les cas que vous avez documentés, Florence, celui de Nika, une Iranienne de 32 ans arrivée aux États-Unis après avoir fui la répression dans son pays en 2024, un juge américain avait reconnu qu'elle risquait d'être persécutée en cas de retour en Iran et l'administration Trump ne pouvait donc pas la renvoyer chez elle. Pourtant, alors que sa demande d'asile était en cours d'instruction aux États-Unis, cette jeune femme a été expulsée vers la Centrafrique, où elle se trouve toujours aujourd'hui. Elle raconte avoir été menottée, entravée aux mains et aux pieds pendant les 20 heures qu'ont duré le vol. Avant de décoller, on ne lui avait pas dit où elle était emmenée. Écoutez son témoignage, sa voix a été modifiée.
21: Je ne comprenais rien à ce qui m'arrivait. Je me suis demandé si j'allais être encore envoyée en prison. Personne ne parlait anglais. Ils ont utilisé des gestes pour nous faire sortir de l'avion et nous montrer où nous asseoir. C'est une fois dans l'avion que j'ai découvert où j'allais, grâce aux écrans. On a d'abord compris qu'on partait au Ghana. Et une fois au Ghana, on a compris qu'on repartait vers la Centrafrique. C'est à ce moment-là que j'ai compris que j'étais expulsée. Je ne sais pas où se trouve ce pays sur une carte. Je ne connais absolument rien de l'Afrique. J'ai vraiment eu l'impression que l'administration a joué avec moi.
0: Voilà, témoignage de Nika, iranienne, expulsée des États-Unis vers la Centrafrique.
1: The Deportation Project, révélation sur la machine à expulser de l'administration Trump. Tous les articles de cette enquête sont à retrouver sur notre site internet.

0: l'Ouganda et du Soudan du Sud, interdiction de rentrer sur le territoire américain si une période de 21 jours n'a pas été effectuée dans un pays tiers. Évidemment, des exemptions existent pour les chefs d'État et de gouvernement, c'est ce qui a permis à la Première ministre de partir dimanche, mais elles ne seraient pas suffisantes pour l'ensemble de la délégation présidentielle et notamment pour voyager avec le minimum d'agents chargés d'assurer la sécurité du président. C'est aussi l'une des raisons qui avait conduit le président à renoncer à un autre déplacement aux États-Unis en juillet dernier. Dans le contexte actuel, avec les tensions politiques et la guerre à l'Est, la sécurité du président est devenue une priorité des services de renseignement, confirme un diplomate en poste à Kinshasa.
1: Pauline Azidi en direct de Kinshasa.
2: L'Éthiopie est-elle au bord d'une nouvelle guerre généralisée ? 7 groupes armés ont annoncé hier une alliance.
1: L'alliance pour la survie, dont l'objectif affiché de renverser le gouvernement fédéral du Premier ministre Abiy Ahmed et de mettre sur pied un gouvernement de transition. Alexandra Brangeon, qui sont ces mouvements ?
3: Alors, il y a les trois principaux groupes armés du pays. Le TPLF du Tigré, qui a signé un accord de paix avec l'État fédéral il y a 4 ans. L'armée de libération de l'Oromo et les milices Fano de la région d'Amara, tous deux se battent contre l'armée éthiopienne depuis plusieurs années. S'ajoutent à cela 4 autres petits groupes armés qui proviennent des régions de l'Afar, de l'Ogaden, près de la Somalie, et de Benishangoul Gumbuz, à la frontière avec le Soudan. Tous accusent le Premier ministre d'être à la tête d'un régime dictatorial et génocidaire, ce sont leurs mots qui poussent l'Éthiopie à la désintégration totale. Il faut dire que les relations entre eux, Addis Abeba et le TPLF se sont dégradées ces derniers mois, chacun s'accusant de violer l'accord de paix. Des tensions qui se sont accrues avec l'élection législative de juin dernier qui a reconduit Abiy Ahmed au poste de Premier ministre et à laquelle le TPLF n'a pas pu participer. Le gouvernement fédéral n'a pas réagi à l'annonce de cette alliance. Certains observateurs émettent des doutes sur une alliance entre des groupes qui, pour certains, se sont opposés dans le passé. Mais cette alliance n'en reste pas moins une menace sérieuse pour l'armée éthiopienne qui risque de se retrouver confrontée à 4 ou 5 fronts différents.
1: Une recrudescence des attaques djihadistes dans le centre et le sud du Mali. Après l'attaque meurtrière contre le camp militaire de Djoura, dont le bilan a été revu à la hausse avec une centaine de morts, c'est la zone aéroportuaire de Sévaré qui a été la cible d'un autre assaut ce week-end. À Bamako, une réunion de crise a été organisée hier autour du chef de la junte, Serge Daniel.
4: Aucune information officielle n'a filtré de la réunion de crise présidée par le chef de la junte malienne, le général Assimi Goïta, qui est également ministre de la Défense. Il y a probablement eu une évaluation de la situation sur le terrain. Le camp militaire de Djoura attaqué est l'une des principales garnisons de l'armée dans le centre du pays. Selon le dernier bilan, plus de 110 militaires tués, de nombreux autres faits prisonniers. Après l'attaque du camp, les djihadistes affiliés à Al-Qaïda ont emporté armes lourdes, légères et munitions ainsi que du matériel roulant. Plus aucun soldat de l'armée régulière n'est sur place. Plus de traces sur les lieux des alliés russes de Africa Corps. L'endroit est abandonné et il va falloir reprendre en main la situation. Une réorganisation du dispositif militaire au centre du pays n'est pas exclue. La zone aéroportuaire de la localité de Sévaré, toujours au centre du Mali, a été de son côté ce samedi la cible d'attaques djihadistes à l'aide de drones kamikazes. Le gouvernement malien n'a pas encore communiqué sur cette opération. Serge Daniel, Dakar, RFI.
2: Au Niger, aucune nouvelle depuis 3 semaines maintenant de notre confrère Moussa Kaka.
1: Journaliste chevronné, directeur de la radio-télévision Sahraouia. Il s'est volatilisé le 31 août dernier, peu après avoir quitté son travail. Les autorités de Niamey restent silencieuses. Reporters sans frontières parle de disparition forcée. Et au-delà des frontières nigériennes, l'inquiétude grandit aussi. Juda Alaoundoum est le président du patronat de la presse tchadienne.
5: Moussa Kaka est un journaliste connu en Afrique et il n'est pas un novice, c'est quelqu'un qui a marqué son temps en tant que correspondant de RFI, mais aussi en tant que patron de presse. Moussa Kaka a fait son travail et vous vous souvenez, c'est un homme qui place la liberté de presse et la démocratie comme credo. Nous demandons aux autorités nigérianes, aux autorités compétentes, d'ouvrir immédiatement une enquête approfondie, transparente et diligente afin de faire toute la lumière sur les circonstances de cette disparition et d'employer tous les moyens nécessaires pour retrouver sain et sauf notre confrère et collègue patron de presse.
1: Des propos recueillis par Carole Valade. À Djibouti, ce sont un journaliste d'investigation sud-africain ainsi que son fixeur local qui

0: Son portier disparu. Aucune nouvelle depuis samedi de Maïka Reddy et de Cookie Marmoud qui l'assistaient sur place dans son travail. Des voix s'élèvent pour réclamer des explications au gouvernement djiboutien, Claire Bargelès.
1: Basé en Afrique du Sud, Maïka Reddy est le coordinateur pour l'Afrique du Consortium international des journalistes d'investigation. Il est connu pour son travail sur les affaires de corruption et de réseaux politico-économiques. Selon ses collègues, ce journaliste n'était pas à Djibouti pour faire du reportage sur le pays, mais pour tenter d'obtenir des informations sur une enquête qu'il menait sur le long terme. Il logeait dans un hôtel de la capitale. Ses proches ont notifié les autorités sud-africaines et britanniques de sa disparition, puisqu'il possède la double nationalité. Le Comité pour la protection des journalistes appelle Djibouti à confirmer que Maïka Reddy et son fixeur sont en sécurité et à les relâcher s'ils sont en détention. Reporters sans frontières demande pour sa part au gouvernement d'ouvrir une enquête, rappelant que cette disparition intervient dans un contexte de rétrécissement de l'espace de la liberté de la presse à Djibouti. En 2026, l'organisation classe le pays à la 167e place sur 180 de son classement qui mesure cette liberté. Claire Bargelès, Johannesburg, RFI.
0: 14h43 à Paris.
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0: Dans la deuxième partie d'Afrique Midi, l'entrée en bourse des activités de raffinage du groupe Dangote fait le buzz sur les réseaux sociaux nigérians et la belle prestation hier soir d'Antoine Semenyo, la star ghanéenne de Manchester City. En plus bref, dans l'actualité africaine de ce lundi, le tribunal administratif de Paris annule l'expulsion en urgence absolue d'un influenceur algérien condamné pour incitation à la violence. Doualemne avait été arrêté à Montpellier pour avoir appelé à donner une correction à un opposant au régime algérien sur TikTok. Le tribunal administratif estime que sa présence en France représentait certes une menace pour l'ordre public, mais que la décision du ministère de l'Intérieur était entachée d'irrégularités.
3: Il y a une semaine, la raffinerie de Dangote faisait son entrée à la bourse de Lagos.
0: La plus grande introduction en bourse de l'histoire africaine avec la mise en vente de 4 milliards d'actions, une offre accessible aussi au plus grand nombre. Sur les réseaux sociaux, les Nigérians se sont emparés de l'histoire, Charlotte Cosset.
4: Les internautes s'affichent dans de petites vidéos drôles comme ce jeune homme qui tente de prendre des airs graves.
5: En tant qu'actionnaire, je vous fais un rapport sur l'un de nos véhicules que j'ai aperçu sur la route. Il est sale. Voyons voir si le conducteur est en train de dormir. Ah, le conducteur n'est pas à l'intérieur. Dangote, il faut qu'on parle. Et la cabine est ouverte. Dangote, il faut qu'on tienne une réunion du conseil d'administration. Je crois que je vais attendre ce conducteur et on va discuter. Je m'assois ici pour qu'on ne vole pas notre camion.
4: Tour à tour patron, inspecteur ou encore contrôleur, comme cette femme sous la pluie.
6: Franchement, entre nous et Dieu, si c'est pas du n'importe quoi, notre camion Dangote. Le chauffeur est parti, il a laissé le camion ici. Regarde, regarde, il n'y a personne. Moi je suis là et quand ce chauffeur arrivera, il sera renvoyé. Ce n'est pas possible. Viens m'éclairer que je vois si ce pneu est gonflé.
4: Avec un investissement de départ de quelques dollars, cette opération rencontre un grand succès. L'engouement a été tel que la plateforme de trading Bamboo a été temporairement inaccessible. Le groupe vise jusqu'à 10 millions d'investisseurs particuliers. À la clôture de la bourse vendredi, près de 2 500 000 actions avaient déjà trouvé preneur. C'est plus de la moitié des titres proposés à la vente.
0: Les sports du football en Europe, le match du week-end, ce n'était pas le derby de Madrid ni même le classique en France entre Marseille et le PSG, mais bien en Angleterre entre Manchester City et Sunderland. Esteban Mirales, victoire 5-3 des Citizens, portée par leur star ghanéenne de 26 ans, Antoine Semenyo.
7: Oui, à Manchester City, il y a beaucoup de grands noms, beaucoup de grands joueurs. On parle très souvent d'Erling Haaland pour ses buts, de Ryan Cherki pour ses passes, mais trop peu d'un nouveau cador du football africain, Antoine Semenyo, l'international ghanéen, auteur d'une performance brillante hier après-midi. 2 buts et 1 passe décisive, des différences à chaque instant par sa vitesse, sa percussion et sa puissance. Il a fait tourner la tête aux défenseurs de Sunderland. Semenyo a été recruté l'hiver dernier par Manchester City en provenance de Bournemouth contre 75 millions d'euros. S'en est suivi une adaptation parfaite. Le joueur aux 38 sélections chez les Black Stars a inscrit 8 buts sur la deuxième partie de la saison en Premier League. Et cette année, il est déjà l'un des hommes forts du nouvel entraîneur des Sky Blues, Enzo Maresca. Pour preuve, Semenyo a disputé l'intégralité des 5 premières rencontres en championnat. 5 matchs et 5 victoires pour City en tête de la Premier League.
0: La mort de l'acteur algérien Sid Ahmed Agoumi. Il avait 86 ans, figure de la scène artistique dans son pays. Il avait aussi joué en France dans des pièces de théâtre, dont Le Retour du désert de Bernard-Marie Coltès. La réalisatrice Souheila Batou l'a bien connue. Elle se souvient d'une personnalité flamboyante.
8: Je garde de lui un souvenir d'un homme d'une grande douceur, avec cette élégance discrète des artistes qui n'ont plus rien à prouver. C'était quelqu'un de très attachant. Et pour ma génération, des années 70, on l'a découvert dans le téléfilm de Kahla Obaïda, noir et blanc, en policier bienveillant à bicyclette. Et sans le savoir, on venait de rencontrer un acteur qui allait traverser toute notre mémoire. Et la carrière d'Agoumi est immense, que ce soit au théâtre, le cinéma, la télévision. Il tourne avec Lakhdar Hamina, avec Costa Gavras dans Z. C'est un acteur qui a traversé le théâtre, le cinéma, la télévision, les frontières, mais aussi les générations et les époques. Et quand un acteur de cette ampleur-là nous quitte, il ne disparaît jamais complètement. Il reste quelque part, dans une scène, dans une voix, dans un souvenir, et surtout, surtout dans nos mémoires.
0: Propos recueillis par Ouda Ibrahim. 14h48 à Paris, Anne Kantner, les grands titres de ce lundi 21 septembre.
3: Le chancelier allemand exclut toute démission. Il ne quittera ni son poste, ni la tête de son parti, la CDU. Au plus bas, lors de 2 élections régionales hier, et Friedrich Merz peut toujours compter sur le soutien de ses alliés de centre-gauche. Le SPD l'a dit ce matin. On votait aussi hier et les jours précédents pour les législatives en Russie. Victoire très large et sans surprise du parti de Vladimir Poutine. C'est un signe de cohésion selon le Kremlin, mais l'Union européenne dénonce un scrutin n'étant selon Bruxelles qu'un vernis de démocratie. Le bras de fer entre Donald Trump et la presse, dont une partie représente une menace pour la sécurité nationale selon le président états-unien. Plusieurs médias, dont CNN et Politico, décident de porter plainte contre l'administration de Trump après leur exclusion de la Maison-Blanche. Et puis les députés français commencent aujourd'hui à se pencher sur la loi dite intégrale pour lutter contre les violences sexuelles et sexistes. Elle compte plusieurs points délicats, comme la mise en place d'une justice spécialisée, la redéfinition de l'inceste ou encore un entretien annuel pour repérer d'éventuelles violences dans les écoles.
0: L'ONG Médecins Sans Frontières tire la sonnette d'alarme. L'épidémie d'Ebola qui sévit dans l'est de la RDC est loin d'être maîtrisée. Si la transmission ralentit en Ituri, elle se poursuit dans la province du Nord Kivu où les centres de traitement de Butembo et de Katwa sont saturés. Stéphanie Hoffmann, chef du projet Ebola de MSF à Butembo, répond aux questions de Pastor Ligodi.
9: Stéphanie Hoffmann, bonjour. MSF affirme qu'il serait dangereux de considérer l'épidémie comme maîtrisée. Que voyez-vous aujourd'hui à Butembo et à Katwa qui contredit l'idée d'un reflux de l'épidémie?
10: Effectivement, ce serait dangereux de considérer comme quoi l'épidémie est sous contrôle. Au Nord Kivu et à Butembo spécifiquement, nous sommes en train de voir une hausse de cas. Les 3 dernières semaines, il y a eu un changement assez important, une augmentation de cas. Très perturbant, qui fait en soi que les services disponibles aujourd'hui ne sont pas du tout adéquats par rapport aux besoins de la population pour la prise en charge de Ebola.
9: La situation s'améliore à Ituri, mais l'épidémie est-elle simplement en train de se déplacer vers le Nord Kivu?
10: Oui, exactement. Donc il y a des cas à Butembo depuis le mois de mai, juin, c'est pas exactement nouveau ici, mais c'est qu'il y a vraiment une augmentation importante dans les 2-3 dernières semaines où on voit que les structures maintenant sont complètement incapables de répondre aux besoins. Il n'y a pas assez de lits, il n'y a pas assez de sites pour la prise en charge et surtout il n'y a pas assez d'implication dans l'engagement communautaire.
9: Le Nord Kivu comptait au 18 septembre 843 décès, soit une létalité de près de 61%. Pourquoi la situation est-elle particulièrement critique dans cette province?
10: Oui, alors il y a une résistance assez importante par rapport à Ebola au Nord Kivu. Il y a aussi beaucoup de peur à propos de cette maladie. Ce n'est pas la première fois qu'il y a Ebola au Nord Kivu. Et justement, la population a très peur de cette maladie, très peur d'aller chercher les soins qui sont nécessaires. Il y a beaucoup d'informations contradictoires. Donc, c'est vraiment un problème à la base de la communauté par rapport à la compréhension de la maladie et des soins qui seront disponibles, comment se protéger. Il y a non seulement ça, mais il y a aussi le fait qu'il y a très peu de sites pour accueillir des malades. Donc là, on parle de 2 centres de traitement pour une population de 2 millions de personnes. Donc même si la population était mobilisée à pouvoir bien comprendre et maîtriser la maladie, il y a vraiment un manque de structures capables d'accueillir les malades.
9: Alors, vous dites à Boutembo, les organisations MSF et MEDER sont les deux principaux acteurs disposant des centres de traitement Ebola pour une population estimée à environ 2 millions d'habitants. De combien de lits disposez-vous réellement et qu'est-ce qui se passe-t-il lorsque ces lits sont tous occupés?
10: Oui, alors voilà, les deux CTE, il y a un... que MSF est en train de gérer en collaboration avec le ministère de la Santé et aussi pour MEDER, c'est la même chose, c'est une collaboration avec le ministère de la Santé et ça fait 50 lits. Après, il y a des centres de transit, ce qui est normalement que pour les suspects, pas pour les confirmés. Mais aujourd'hui, la situation, c'est qu'il n'y a pas assez de lits pour tous les confirmés, sans parler même des suspects.
9: Près de 43% des malades hospitalisés au Nord Kivu sont pris en charge en dehors des structures répondant aux normes Ebola. Quel risque cela représente-t-il pour les patients, les soignants et les autres malades?
10: Oui, c'est un excellent point et c'est ça qui perturbe vraiment parce que là, les travailleurs de première ligne dans les centres de santé, les centres hospitaliers, ils sont le plus exposés aujourd'hui parce qu'ils n'ont pas d'appui, ils n'ont pas d'équipement de protection individuelle. Donc, à chaque jour, ils prennent des risques énormes et ils doivent faire des choix impossibles. C'est-à-dire, ils voient qu'il y a des malades devant eux. Soit ils se mettent à risque pour les soigner, pour les aider, sachant qu'ils n'ont pas les équipements nécessaires pour se protéger. Soit ils les envoient potentiellement mourir à la maison. Donc, c'est vraiment très, très, très compliqué pour des structures sanitaires qui ne font pas partie de la riposte. Ils sont juste là comme structures sanitaires ordinaires.
9: Ça veut dire que certains patients finissent-ils par retourner dans leur communauté faute de place?
10: Oui, faute de place, mais aussi faute de compréhension sur les potentielles pistes de prise en charge. Mais effectivement, on a une situation aujourd'hui où il n'y a pas assez de lits pour accueillir les cas confirmés. Après, il y a aussi tous les cas suspects.
9: Mais comment expliquez-vous la faible présence des acteurs humanitaires et internationaux à Boutembo?
10: En tant qu'organisation indépendante, MSF, on est présent depuis le début de l'épidémie à Boutembo. On a commencé à mener nos activités dès le départ dans la partie curative et aussi dans la partie préventive, engagement communautaire. Il y a eu malheureusement pas énormément de focus sur le Nord Kivu parce que l'épidémie a eu une augmentation un peu plus lente, si je peux dire. Donc, je pense qu'il y a eu moins d'attention sur cette zone par rapport à d'autres zones. C'est juste que maintenant, l'épidémie est en train d'augmenter d'une manière importante. Il faudrait une réponse adéquate par rapport à cette augmentation de cas.
9: Si les capacités de prise en charge ne sont pas renforcées rapidement à Boutembo et à Katwa, quel est le scénario que vous redoutez dans les prochaines semaines?
10: C'est que la maladie continue à se propager dans la communauté d'une manière très, très, très significative. Parce qu'il y a non seulement la ville de Boutembo et les zones de santé de Boutembo et de Katwa, mais il y a aussi toutes les zones de santé voisines qui sont maintenant aussi, ils font face à des cas confirmés dans leur zone de santé aussi. Et là, on parle vraiment des zones rurales qui n'ont aucun appui. Donc, le risque, c'est qu'en fait, la maladie continue petit à petit d'aller dans les zones de santé voisines et que finalement, ça pourrait continuer à se propager.
0: Stéphanie Hoffmann, invitée de Pastioli Gaudi. Cet entretien sera retrouvé sur le www.rfi.fr et sur nos applications. Et on part à présent dans l'extrême nord du Cameroun, où les attaques de Boko Haram ont ruiné le tourisme. Guides, pisteurs, artisans et responsables locaux l'ont tous constaté. La fréquentation touristique est en chute libre dans les montagnes, autour des lacs et dans les parcs. Le reportage de l'envoyé spécial de RFI à Maroua, Emmanuel Jultap.
11: Au marché central de Maroua, ils sont 150 marchands installés sous un bâtiment nouvellement construit. En cette mi-journée, pas l'ombre d'un seul visiteur. Et pourtant, le lieu a toujours été un point de chute incontournable des touristes occidentaux.
12: Je m'appelle Halilou Haman. Vous êtes dans le centre artisanat de Maroua. Je vends les samaras, je vends les habits, les sapes. Ça peut être même 10 ans, 12 ans comme ça. Hein. On n'a pas de touristes.
11: Les raisons, Abdourahmane Baba, un autre artisan, les connaît par cœur.
13: On est dans les zones rouges. Avant l'impact de Boko Haram, il y a beaucoup de touristes. Mais maintenant, on vient ici pour chercher toujours à manger comme d'habitude. On s'en sort un peu.
11: D'une voix posée, Denis Kodji, délégué régional du tourisme de l'extrême nord, égrène les chiffres du déclin.
14: À partir de 2013, nous avons enregistré plus de 10 000 touristes occidentaux qui sont arrivés dans la région de l'extrême nord. À partir de 2015, on est passé de 10 000 à pratiquement zéro.
11: En face du stade de Maroua, Nicolas Vendi discute avec une autorité de la ville. Il est guide touristique. Depuis 2014, il n'a plus organisé un seul voyage vers les villages Rumsiki et Kapsiki, des joyaux de la région où les touristes se pressaient pour voir les montagnes et les cases hantées.
15: Boko Haram, qui s'est installé, qui vient de temps en temps créer des situations au niveau du village, nous attaquer. Alors, beaucoup les jeunes ont eu la peur et ils ont quitté les villages. Rumsiki, Waza, Magapus.
11: Aujourd'hui, Nicolas est intermédiaire dans la location des véhicules et perçoit des commissions. La région de l'extrême nord a enregistré 26 touristes occidentaux en 2025 et 2 depuis le début de l'année, d'après le délégué régional du tourisme.
14: Nous prenons l'initiative, c'est-à-dire d'escorter les touristes pour qu'ils soient en sécurité.
11: Plus d'une décennie après le début de l'insurrection de Boko Haram, la sécurité n'est toujours pas revenue dans les zones à forte potentialité touristique. À Maroua, les autorités espèrent pouvoir former les guides touristiques pour qu'ils se déplacent vers d'autres régions du Cameroun où le tourisme reste florissant. Emmanuel Jountap, de retour de Maroua, RFI.
0: Et c'est à Maroua que se referme cette demi-heure d'Info africaine réalisée et préparée avec Laurent Chaffard, Michael Goncalves et Pierre Vallée. Merci à eux et merci à vous de nous avoir suivis. Dans un peu moins de deux minutes, selon votre zone d'écoute, le rendez-vous de Haïti et des Amériques. 30 minutes d'Info en foot full day ou en portugais. À demain.
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7: Vous écoutez bien Radio France Internationale. Il est midi et demi en temps universel, 14h. Il est midi, non? Tout simplement, à Paris, et 14h.
8: Ah! Je ne vais pas y arriver.
7: Il est 14h à Paris, voilà. Allez, plus sérieusement, le journal. Bonjour Olivier Sherman.
9: Bonjour Anne Cantner, bonjour à toutes et à tous.
7: En Allemagne d'abord, et une débâcle pour le chancelier Friedrich Merz.
9: Après la victoire de l'AfD aux élections régionales et la percée de la gauche radicale à Berlin, le parti du gouvernement, la CDU, est en chute libre. Le parti d'extrême droite appelle à la démission du chancelier qui s'exprime en ce moment. Nous irons à Berlin dès le début de ce journal.
7: Une nuit d'explosion près d'Alep, dans le nord de la Syrie.
9: Un site de l'armée syrienne frappé par une puissante explosion suivie de plusieurs déflagrations. L'origine reste pour l'instant totalement inconnue.
7: Un mystérieux détour par Hong Kong qui inquiète Washington.
9: Des pièces sensibles du chasseur furtif américain ont été mystérieusement déroutées. Des pièces de F-35 parties d'Australie vers les États-Unis n'ont jamais atteint leur destination. Elles se sont mystérieusement retrouvées à Hong Kong.
7: En France, la suite du procès de militants d'extrême droite pour le meurtre du joueur de rugby argentin en 2022.
9: L'ancien militaire reconnaît avoir tiré sur Federico Aramburu. Il parle d'un réflexe acquis lors de sa formation militaire. Loïc Le Priol risque la réclusion criminelle à perpétuité.
7: La comédie musicale Singing in the Rain débarque sur les Champs-Élysées.
9: Le spectacle retrouve la scène. Plus de 70 ans après le film mythique, claquettes, orchestre, costumes et romance, Hollywood reprend vie au Lido. Et bien sûr, sur scène aussi, il va pleuvoir.
7: Et puis on va parler de sport. On verra que Marseille s'enfonce encore un peu plus dans les profondeurs du championnat de France. Le journal des sports, c'est dans un quart d'heure.
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7: Un désastre, le premier mot employé par Friedrich Merz après deux nouveaux revers électoraux en Allemagne.
9: Deux nouvelles défaites cinglantes lors d'élections régionales. La première est face à l'extrême droite qui arrive en tête pour la deuxième fois en deux semaines, cette fois dans le Mecklembourg, une région du nord-est de l'Allemagne. La deuxième défaite du chancelier est face à la gauche radicale qui pourrait prendre la mairie de la capitale à Berlin. Friedrich Merz s'exprime depuis quelques minutes devant la presse. Où vous vous êtes, Pascal Thibault?
11: Oui, effectivement, le chancelier a pris la parole avec la tête de liste hier pour les élections berlinoises. Son homologue dans le Mecklembourg est resté à la maison, retenu officiellement pour la première fois dans cette région. Eh bien, du jamais vu depuis la guerre, la CDU ne sera même pas représentée au sein du Parlement régional. Friedrich Merz, au début de son intervention, a parlé d'une césure profonde et d'une élection dramatique pour évoquer ce qui s'est passé dans le nord de l'Allemagne hier. Il a également commenté les élections à Berlin en estimant ou en critiquant le fait que les extrêmes, pour lui, l'extrême droite, mais aussi la gauche radicale, totalisent au total 40% des voix. Alors, ce sur quoi on attendait surtout, bien sûr, le chancelier, c'est sur les conséquences que peuvent avoir ces élections pour son parti qui a été sanctionné hier, mais aussi il y a deux semaines en Saxe-Anhalt avec une défaite historique, mais aussi pour la coalition au-delà. Jusqu'à présent, la conférence de presse se poursuit. On n'a pas eu de réponse très concrète. Le chancelier a reconnu que ces élections mettent en exergue les inquiétudes des électeurs. Il a même parlé de résistance au sein de la population. Il a dit qu'il fallait en tenir en compte, qu'on allait en discuter en profondeur, mais pas de très concret. En tout cas, Il a remercié ses alliés sociaux-démocrates qui, ce matin, ont déclaré rester fidèles à la coalition. La CDU, évidemment, y restera fidèle. Le chancelier avait pris la parole très tôt hier soir après la fermeture des bureaux de vote pour rester fidèle aux réformes, sans remise en cause dans le fond et sans remise en cause personnelle. Il parle d'une mission historique pour l'Allemagne, mais aussi pour l'Europe. Donc voilà où on en est. On va donc sans doute avoir dans les prochains jours des discussions en profondeur entre les partenaires de la coalition pour voir comment on répond à ces inquiétudes des électeurs.
9: Pascal Thibault, en direct de Berlin, vous suivez donc la conférence de presse de Friedrich Merz.
7: Le chancelier allemand, dans une position difficile, d'autant plus que le contexte économique est très défavorable en Allemagne. Le secteur automobile est particulièrement touché.
9: Oui, les salariés du secteur automobile sont en colère et manifestent aujourd'hui à l'appel du puissant syndicat IG Metall pour protester contre les suprémations massives d'emplois, les délocalisations et les fermetures d'usines. Alors que le constructeur Volkswagen n'est plus coté depuis ce lundi, une grève qui se tient donc au lendemain de deux revers électoraux majeurs pour le camp conservateur. Myriam Berber.
4: Plus de 100 000 salariés sont attendus dans près de 200 rassemblements à travers tout le pays. Face à la crise que traverse l'industrie automobile, la présidente du syndicat IG Metall, Christiane Benner, demande un changement de cap et plaide pour la mise en place de droits de douane sur les voitures chinoises, une baisse des coûts de l'énergie et des mesures pour favoriser la production en Europe. Depuis 2018, le secteur automobile allemand a perdu près de 150 000 emplois, un chiffre qui ne tient pas compte des derniers plans de restructuration des géants Volkswagen, BMW ou Mercedes. Confrontés à une série de défis, baisse de la demande, concurrence chinoise, virage raté vers l'électrique et coûts de production élevés, les constructeurs et équipementiers allemands ont lancé d'importants plans d'économie drastiques avec de nombreuses suppressions d'emplois à la clé et les fermetures de plusieurs usines. Une crise du secteur qui alimente directement la progression électorale du parti d'extrême droite AfD dans tout le pays.
7: Aux législatives en Russie, élection ces trois derniers jours, une victoire écrasante et sans véritable opposition pour le parti de Vladimir Poutine.
9: Russie Unie remporte selon les résultats préliminaires 355 des 450 sièges de la Douma. C'est un record. Le seul parti ouvertement opposé à la guerre en Ukraine avait été écarté du scrutin. Des élections également organisées dans les territoires ukrainiens annexés par Moscou.
7: Une nouvelle explosion spectaculaire en Syrie.
9: Une puissante explosion suivie de plusieurs déflagrations s'est produite la nuit dernière sur un site de l'armée syrienne, cette fois près d'Alep, dans le nord du pays. Abla Jonaïdi, bonjour.
10: Bonjour.
9: Il y aurait au moins 4 personnes blessées, selon un premier bilan, et des habitants des secteurs voisins évacués.
10: Oui, pour éviter la circulation des civils aux abords du site d'El Aïs, les routes qui y conduisent ont été fermées. Les explosions se sont poursuivies, en effet, pendant plusieurs heures après la puissante déflagration initiale, ce qui a compliqué l'intervention des secours. La défense civile d'Alep témoigne sur sa page X des conditions d'intervention aux abords de ce dépôt d'armes. Écoutez Mohamed Faisal Ali, son chef des opérations pour la région d'Alep.
12: Nous avons transporté vers les hôpitaux les plus proches une personne blessée à la suite de cette explosion, ainsi qu'une autre victime d'un accident de la route et une autre souffrant d'étouffement. Et nous sommes retournés ce matin à proximité du site afin d'évaluer l'étendue des dégâts et de dresser un bilan complet de la situation. Il y a toujours des bruits et de la fumée s'échappe encore de ce site, ce qui représente un danger.
10: L'origine des explosions, elle, n'est toujours pas établie. Une enquête serait en cours. Avant de songer à une attaque ou un attentat, il faut rappeler que les incidents de ce genre sont nombreux en Syrie. Après plus de 13 ans de guerre, les munitions non explosées sont très nombreuses. Vendredi dernier, à Deir ez-Zor, dans l'est syrien, une explosion sur un site militaire avait fait 11 morts. Sa cause n'a pas encore été déterminée.
7: À Gaza, les tirs israéliens continuent malgré le cessez-le-feu.
9: Trois Palestiniens, dont un enfant de 11 ans, tués ce matin par des tirs israéliens dans la bande de Gaza. Les victimes ont été touchées dans trois secteurs différents, Ran Younes, Nusrat et Jabalia. 9 personnes ont également été blessées.
7: Paris dénonce une nouvelle attaque contre le dispositif culturel français en Iran.
9: Injustifiable, inacceptable, selon le Quai d'Orsay qui assure que la France prendra des mesures appropriées pour y répondre. Paris annonce la convocation prochaine de l'ambassadeur iranien en France. Et hier, par décision du parquet de Téhéran, le centre de langue française lié à l'ambassade de France a été fermé officiellement, Siavosh Ghazi, pour avoir mené des activités illégales.
13: Cette décision a été annoncée par la justice iranienne sous prétexte d'enseignement de la langue. Ce centre menait des activités contre la culture irano-islamique, a affirmé la justice. Le centre est aussi accusé de mener des activités pour identifier et créer des réseaux afin d'envoyer les élites intellectuelles du pays à l'étranger, a ajouté le site d'information Mizan, qui dépend de la justice iranienne. Cela intervient après l'interpellation en juillet dernier de deux diplomates français qui se trouvaient dans la maison de deux graphistes. Ils ont été arrêtés. L'un d'eux a été libéré au bout de plusieurs semaines d'emprisonnement. La France a réagi en expulsant deux diplomates iraniens. La tension s'accroît entre l'Iran et la France depuis plusieurs mois. Téhéran a dénoncé à plusieurs reprises les prises de position du chef de la diplomatie française à propos de l'Iran, en qualifiant ses déclarations d'ingérence dans les affaires intérieures de l'Iran. Siavash Kiazi, Téhéran RFI.
7: Le F-35, joyau militaire américain au cœur d'une inquiétante affaire qui impliquerait la Chine.
9: Alors que la visite de Xi Jinping aux États-Unis ce jeudi a été bien confirmée par Pékin, le bras de fer entre les deux grandes puissances se joue aussi sur le terrain du renseignement. Washington s'inquiète des possibles fuites vers Pékin des capacités technologiques de son avion de chasse furtif, le fameux F-35, au cœur des craintes du renseignement américain. Le mystérieux détournement d'une cargaison de pièces détachées vers Hong Kong. Expliquez-nous tout, Nicolas Roca.
14: Oui, Olivier, une enquête parlementaire vient même d'être ouverte par le Congrès américain à ce sujet. Tout a commencé cet été en Australie chez un allié de Washington qui dispose de plus de 70 F-35. Comme l'entretien de cet avion de haute technologie ne peut se faire de façon autonome, des pièces détachées se dirigeaient vers les États-Unis pour des réparations avant de se retrouver mystérieusement à Hong Kong, l'ex-colonie britannique fermement sous le contrôle de Pékin. L'information révélée ce samedi par Politico a fait l'objet de réunions d'élus américains en juin dernier. Une fuite éventuelle préoccupante car la cargaison comprenait des pièces sensibles, notamment des verrières recouvrant le cockpit équipées d'une technologie furtive en clair, ce qui permet de limiter la détection de l'avion par les radars ennemis. Si la Chine a pu mettre la main sur ces pièces, cela pourrait donc lui permettre d'acquérir les capacités technologiques américaines. À l'heure actuelle, on ne sait toujours pas où se trouvent ces pièces détachées et cela soulève un autre problème plus large aux États-Unis car l'entretien de cet avion, l'un des joyaux de l'armée américaine, n'est pas directement sous le contrôle du Pentagone mais reste supervisé par l'entreprise qui le fabrique, Lockheed Martin.
9: Et Nicolas, j'ajoute que le gouvernement australien prend très au sérieux la protection de ces technologies classifiées et soumises à des contrôles à l'exportation.
7: Le Japon se prépare au passage d'un puissant typhon.
9: Il s'approche de la côte pacifique avec des pluies torrentielles et des vents violents. La région de Tokyo pourrait être touchée dans les prochaines heures avec un risque important de glissement de terrain. Le typhon a entraîné l'annulation de 275 vols au Japon. Il y a eu des consignes d'évacuation concernant plus d'1,5 million d'habitants.
7: En France, le procès de l'assassin présumé de l'ancien rugbyman Federico Aramburu se poursuit.
9: Devant les assises de Paris, Loïc Lepriol, ancien militaire et militant d'ultra-droite, ce matin, la cour a commencé son interrogatoire. Laura Martel, bonjour.
15: Bonjour.
9: Loïc Lepriol, l'auteur présumé des tirs mortels, encourt la perpétuité pour cet assassinat.
15: Et Loïc Lepriol le répète, il compte assumer ses responsabilités. Il multiplie d'ailleurs les « vous avez parfaitement raison, monsieur le Président ». Sauf qu'au fil des réponses, il donne plutôt l'impression de vouloir se dédouaner. Ses idées d'ultra-droite, oui, j'ai été perméable à ça ado, mais à l'époque, j'avais de mauvaises fréquentations. Heureusement, l'armée a balayé ses préjugés, dit-il. L'armée qu'il pointe, en revanche, pour justifier son habitude de sortir armée et ses accès de violence alcoolisée. Mon rapport aux armes, c'est celui d'un gamin à qui on impose d'en avoir une sous peine de punition. Et les bagarres alcoolisées, c'est le quotidien de l'armée, affirme-t-il. Sur les faits, même schéma, l'accusé reconnaît avoir participé à l'escalade qui a mené à la première risque, mais insiste surtout sur les provocations de Sean Hegarty et Federico Aramburu, sur l'alcool et sur la fatalité. C'est un drame absolu, une banalité effroyable qui mène à l'irréparable. Un coup du sort qu'il voit aussi dans ses tirs fatals à Federico Aramburu. Loïc Lepriol explique qu'entendre les premiers coups de feu l'a mis en panique et qu'il a tiré par pur réflexe militaire pris dans une machine à laver de violence et quand Aramburu s'est jeté sur lui. Je ne peux pas lui reprocher, il était dans un état second de défense, mais en fait exactement le même état que moi à ce moment-là. C'est ça le drame, déplore l'accusé. Il allait au même match que moi, on aurait pu boire un verre ensemble. C'est fou le destin, c'est une tragédie grecque, conclut-il.
9: Laura Martel, en direct du Palais de Justice de Paris.
7: Et on va terminer avec de la musique, du chant, de la danse. La comédie musicale Singing in the Rain débarque au Théâtre du Lido sur les Champs-Élysées à Paris.
9: Plus de 70 ans et pas une ride et une nouvelle mise en scène du Canadien Robert Carson. Claquettes, humour, romance, orchestre, live et costumes scintillants. Il y a tous les ingrédients pour ce grand classique de 1952. Et bien sûr, la pluie, la plus célèbre du cinéma, sera également au rendez-vous. Carmen Huntsman.
16: C'est l'une des scènes les plus iconiques du cinéma. Gene Kelly chantant et dansant sous la pluie, sourire aux lèvres, parapluie à la main. Près de 75 ans après sa sortie, Singing in the Rain continue de séduire les foules. Son secret, selon le metteur en scène Robert Carson,
17: c'est surtout cette histoire improbable mais qui miraculeusement fonctionne avec le défi dans les années 50 de prendre les chansons écrites 30 ans avant pour créer le premier jukebox.
16: Cette histoire nous ramène à Hollywood en 1927, au moment où le cinéma muet bascule vers le parlant.
17: On ne peut pas voir ce spectacle sans penser à la tragédie aussi de cette époque. Beaucoup de gens ont perdu leur travail, se sont suicidés. Et bien évidemment, on peut penser à l'intelligence artificielle qui, comme tout développement technologique, comporte ses dangers.
16: Pour raconter cette histoire avec les outils d'aujourd'hui, le Canadien s'appuie sur des écrans géants qui se fondent dans le décor. Avec 240 costumes sur mesure, une troupe britannique de haut vol et des séquences tournées au château de Versailles, le Lido déploie un feu d'artifice de paillettes, claquettes, chorégraphies et de pluie, grandeur nature. Impossible de quitter la salle sans chantonner.
9: Singing in the Rain au Théâtre du Lido, la comédie musicale jusqu'au 10 janvier prochain, 14h15 à Paris. La suite d'RFI Midi avec vous, Anne Cantner.
7: Et sous le soleil plutôt, aujourd'hui à Paris. Merci Olivier Sherman. Et on va passer nous à l'actualité sportive. Bonjour Olivier Pron.
6: Bonjour Anne, bonjour à tous.
7: Du foot d'abord au programme avec le PSG qui plonge un peu plus Marseille dans la crise en Ligue 1.
6: Un succès au stade Vélodrome dans un classique plus serré que prévu et spectaculaire. 43 tirs en tout, c'est pas mal.
7: C'est
6: et une
7: pas
6: victoire
7: mal.
6: Parisienne 2-1 donc face à l'OM. Les Phocéens s'enfoncent un peu plus dans la crise. Bah oui, forcément, 5 défaites de rang, toutes compétitions confondues. Ils sont 17e et avant-dernier au classement, au championnat. Donc Paris, longtemps poussif, a dû se remettre à son serial buteur du moment depuis le début de saison. En fait, hein, Ferran Torres, entré en jeu et auteur de sa 7e réalisation depuis son arrivée l'été dernier. Une victoire importante pour Luis Enrique, l'entraîneur parisien.
18: Tout le monde disait que c'était facile. Facile jouer au Vélodrome, ce n'est pas des choses qui soient faciles. Et c'était très important parce qu'on a dans la classification dans une position différente à ce que nous sommes habitués, mais surtout pour gagner les classiques. Les classiques pour nos supporters, c'est un match très important. Et je pense que en tant qu'entraîneur, je cherche de donner à l'équipe ce que je pense qu'on a besoin. Et si je pense qu'il y a besoin de plus d'énergie, ce n'est pas difficile pour moi de montrer ça.
6: Ben non, ça n'est pas difficile de parler français en plus pour Luis Enrique. Bon, la première fois de l'histoire de l'OM, c'est 4 défaites lors des 5 premiers matchs en Ligue 1, ça n'était jamais arrivé.
7: On a joué aussi en Angleterre et en Espagne hier.
6: En Première Ligue, Manchester City a dominé Sunderland 5-3, notamment grâce à un but de Ryan Cherki, l'ancien Lyonnais qui démarre sa 2e saison dans le nord de l'Angleterre, dans une équipe joueuse désormais entraînée par Enzo Maresca. Cherki qui a aussi hâte de se rendre à Clairefontaine, là c'est en ce moment, ils arrivent dans 1 heure, à partir donc de ce lundi, pour découvrir le nouveau staff des Bleus, et Zinedine Zidane.
19: Franchement, c'est toujours un plaisir de jouer avec les joueurs que j'ai à côté de moi et j'essaie de leur donner le maximum pour qu'ils puissent kiffer aussi leur match comme moi je kiffe les miens. Quoi. Ça va être un honneur de rejoindre un nouveau sélectionneur, surtout Zidane. On est impatients de commencer à travailler avec lui et surtout de prendre beaucoup de plaisir.
6: Ah bah c'est pour tout de suite. Ryan Cherki à Clairefontaine à partir donc de cet après-midi avec 4 matchs en vue pour les Bleus. Le premier dès vendredi en Turquie. On vient d'apprendre le forfait de Warren Zahir Emery, remplacé par le jeune Akliouche. Dans le groupe, bien sûr, aussi Kylian Mbappé, l'attaquant du Real. Pas en grande forme hein, hier dans un derby de Madrid, perdu face à l'Atlético 2-1.
7: Et on va terminer, Olivier, avec les mondiaux de cyclisme qui ont commencé hier au Canada.
6: Archi-favori Remco Evenepoel a été intouchable dans le contre-la-montre donc à Montréal. 4e titre de rang dans cette catégorie pour le Belge de 26 ans. 57 secondes d'avance sur l'Italien Filippo Ganna. 1 minute 13 devant Paul Sexas, l'espoir français de 19 ans et donc en bronze. La première médaille pour un tricolore dans cette discipline depuis 11 ans. On l'écoute.
20: J'avais des très bonnes sensations. Je suis content. J'ai bien géré mon chrono. Tout s'est bien passé. Les trajectoires étaient bonnes. Les consignes dans l'oreillette aussi, et j'ai pas pris trop de risques dans les virages, et peut-être c'est peut-être une petite déception, parce que le temps que je perds, je pense que c'est dans ces virages au début à la fin par rapport à Philippot. Après il était plus fort, voilà, aujourd'hui je suis à ma place. Et voilà, comme on l'a dit, il y en a qui ont pris plus de risques, et voilà, c'est comme ça, mais c'est le podium, et je suis super content d'être ici.
6: Paul Sexa, super content d'être ici. Ben, on le retrouvera pour la course en ligne. Ce sera dimanche, dans 6 jours.
7: Merci Olivier Pron pour l'actualité sportive. C'est ça, c'est dans 6 jours. Ça va de plus en plus mal pour le chancelier allemand. Friedrich Merz était déjà impopulaire, éprouvé par la victoire de l'extrême droite aux élections régionales de Sachsen-Anhalt il y a 2 semaines. Nouveau coup hier, 2 coups, la possibilité de voir la gauche prendre la mairie de Berlin. Et puis l'AfD en tête une fois de plus dans le Mecklembourg, avec là une mauvaise nouvelle supplémentaire et pas des moindres. La CDU est exclue du Parlement régional parce qu'elle ne dépasse pas le seuil minimum de 5% des voix. Bonjour Hélène Millard de la Croix.
21: Bonjour.
7: Vous êtes professeure émérite d'histoire et de civilisation de l'Allemagne contemporaine à la Sorbonne. Alors, le chancelier allemand s'est exprimé là il y a quelques minutes, lui qui avait déjà pris la parole hier soir, juste après la fermeture des bureaux de vote pour déminer le terrain. De nouveau, il a exclu toute démission. C'était attendu comme déclaration ?
21: Oui, je crois qu'il essaie de maintenir une ligne en essayant de séparer un résultat régional où il n'y avait que 4 millions d'électeurs appelés aux urnes de la situation au niveau national ou fédéral, comme on dit en Allemagne, d'un pays de 80 millions d'habitants où il y a plus de 65 millions d'électeurs. C'est-à-dire de dire que il a été élu, lui, par le Parlement fédéral, le Bundestag, pour 4 ans et que il continue son travail, même s'il prend acte du désastre, comme il a dit, de cette réelle déroute son parti dans les élections régionales.
7: Est-ce qu'il a raison ? Est-ce que les résultats ne doivent être lus que, avec des guillemets, comme des résultats et des messages régionaux ?
21: Bon, je pense que le message est parfaitement arrivé jusqu'à Berlin au sens de du centre du pouvoir fédéral, les partis, donc non seulement la CDU, le parti de Friedrich Merz, qui est vraiment en très fort recul, mais aussi le SPD, qui pourtant s'en sort assez bien hier dans le Mecklembourg, mais quand même généralement doit aussi encaisser des reculs. Ces partis traditionnels ont parfaitement reçu le message envoyé par les électeurs lors des différents scrutins. Ils ont peur que les choses se répètent encore au printemps, puisqu'au mois d'avril, il y aura des élections de nouveau dans des régions allemandes, dans des Länder, cette fois-ci à l'ouest, et ils reçoivent parfaitement la leçon selon laquelle, un, ils communiquent mal, deux, ils manquent d'empathie, en particulier le chancelier est perçu comme tel, et trois, il y a une protestation, une insatisfaction, une inquiétude et une forme de colère dans la population. Le problème qu'il a, c'est qu'ils ont un programme de réforme qui est absolument indispensable d'un point de vue de la démographie de l'Allemagne, donc comment financer les retraites, du point de vue de la défense, la sécurité du pays, donc les dépenses d'armement, et puis aussi tout un ensemble de réformes d'infrastructures que l'Allemagne n'a pas faites.
7: Mais c'est ce que j'allais vous demander. Quand le chancelier dit qu'il veut tenir le cap, qu'est-ce que ça veut dire dans sa situation ? C'est qu'il va maintenir sa ligne politique ?
21: Ah oui, ça veut dire très clairement qu'il s'appuie sur une majorité au niveau fédéral dans le Parlement, donc le Bundestag, qui lui fait confiance, donc qui c'est l'addition du groupe parlementaire des chrétiens-démocrates, on va dire centre-droit, conservateur centre-droit, et du groupe parlementaire SPD social-démocrate, disons centre-gauche, que eux ensemble ont un programme de gouvernement pour 4 ans, et qu'on ne peut pas tous les 3 mois, lors d'une élection régionale, changer un cap lorsqu'on a un programme de réforme qui est lancé. Et surtout, leur idée, si vous voulez, c'est que probablement, le message qui est envoyé est un message envoyé à la personne de Friedrich Merz, mais que la ligne doit être continuée parce que, comme aurait dit Mme Merkel, il n'y a pas d'alternative.
7: Alors, il n'y a pas d'alternative. D'ailleurs, lui a utilisé comme argument, pas seulement les réformes que vous évoquez, mais l'avenir démocratique de l'Allemagne. C'est pour cette raison qu'il dit vouloir rester. Est-ce que ça, c'est un argument qui peut être entendu par les Allemands, selon vous ?
21: Alors probablement, parce que il faut bien voir qu'il y a donc cette poussée, en particulier de l'extrême droite, qui est quand même très impressionnante, ça contrarie beaucoup d'Allemands qui ne votent pas pour l'AfD et qui ont l'impression que le navire Allemagne est très secoué et que la tâche du gouvernement, c'est de maintenir la barre et de ne pas se laisser secouer et emporter par des formations politiques telles que l'AfD, dont l'objectif est d'utiliser les possibilités que donne la démocratie et la représentation parlementaire pour, en fait, déconstruire le système grâce auquel ils arriveraient au pouvoir éventuellement, régionalement, voire au niveau fédéral. Et c'est vraiment aussi probablement une des leçons de l'histoire que veulent retenir les Allemands, c'est-à-dire que la démocratie, il ne faut pas la sacrifier au hasard d'une crise momentanée, dont on ne sait pas si d'ailleurs elle ne va pas être que momentanée, et que, comme on l'a fait sous Weimar, changer de gouvernement en permanence ne constituerait peut-être que l'accélération d'un processus de minage, de déconstruction de la démocratie. Parce que ça, c'est quand même ce qui est très clair. Il a dit dans son message hier qu'il y avait une fascination pour l'autoritarisme qui était sensible en Allemagne comme elle était sensible dans beaucoup de pays européens et qu'il fallait répondre à cette fascination pour l'autoritarisme qu'on ne peut pas comprendre, d'après lui, par la solidité du pluralisme des règles démocratiques et donc du respect de l'interlocuteur, non pas comme un ennemi mais comme un adversaire, et que eh bien, les politiques étaient là pour mener le pays, pour réformer et pour essayer de sortir l'Allemagne de l'ornière dans laquelle elle se trouve actuellement.
7: Et donc ça, c'est ce qu'il prévoit de faire avec ses alliés du SPD. Le parti de centre-gauche lui a maintenu son soutien ce matin, mais en prenant soin quand même de préciser qu'il fallait écouter les électeurs. Comment est-ce qu'il faut interpréter ces mots selon vous ?
21: Alors ça, c'est une petite mise en garde au style de M. Merz. Je crois qu'il ce soutien va bien dans le sens de ce que je dis, c'est-à-dire qu'ils ont une mission pour 4 ans. Ils doivent, ils se sont mis d'accord sur un programme de gouvernement qu'ils veulent mener à son terme. Mais quand on a bien compris que ça ne vient pas du jour au lendemain. Monsieur Merz dégringole dans les sondages d'opinion depuis quasiment 1 an et demi, depuis qu'il est au pouvoir, parce qu'il a pour certains, parce qu'il aurait trahi un peu la tradition de la CDU en forçant pour faire des dettes spectaculaires alors qu'elles sont normalement interdites par la Constitution. Donc il y a des gens qui lui en veulent pour ça. Mais la plupart des gens qui n'aiment pas Friedrich Merz n'aiment pas son style, n'aiment pas sa façon de communiquer, une façon un peu sèche, un peu perçue comme autoritaire et surtout comme manque d'empathie. Et je pense que c'est vraisemblablement ça qu'auront révélé ces scrutins régionaux, c'est que les gens se sont mobilisés pour aller vers des politiques proches d'eux, qui les écoutent, alors peut-être qu'ils leur racontent des salades, mais qui font attention à eux et qui leur donnent l'impression en tant que citoyens d'avoir quand même un mot à dire et de pas être une quantité négligeable. Et c'est probablement cela. S'il en est capable, c'est-à-dire qu'il a un caractère tel qu'il est, que M. Merz doit entendre et modifier dans sa façon de communiquer avec la population.
7: Je vous remercie beaucoup, Hélène Millard de la Croix, d'avoir été en ligne avec nous. Je rappelle que vous êtes professeure émérite d'histoire et de civilisation de l'Allemagne contemporaine à la Sorbonne. Je donne le titre de votre livre, Les émotions de 1989, France et Allemagne face au bouleversement du monde. On va maintenant s'arrêter sur un phénomène qui concerne toute l'Europe, c'est l'augmentation incessante de l'islamophobie. Une mosquée est attaquée tous les 5 jours au Royaume-Uni, Emeline 20, et ça inquiète évidemment beaucoup, à commencer par les musulmans qui attendent plus de la part des autorités.
1: La mosquée d'Ibrahim Sayed, en banlieue de Liverpool, ressemble à un centre communautaire, en rez-de-chaussée, avec une immense salle centrale au néon blafard. En un an, l'imam y a subi 3 attaques.
2: Quelqu'un a tiré sur les fenêtres avec une carabine alors qu'il y avait des enfants à l'intérieur. Ils ont été choqués. On a aussi quelqu'un qui nous a envoyé un DVD porno pour essayer de nous énerver. Et enfin, un drapeau britannique a été suspendu devant la mosquée.
1: 70 incidents sur des mosquées britanniques ont été enregistrés ces 12 derniers mois. Menaces en ligne, vandalisme, intimidation. Très impliqué dans la vie locale, Ibrahim Sayed tente de rester positif.
2: C'est dur, je suis né ici. Tout d'un coup, notre appartenance à ce pays est remise en cause. Mais je suis un optimiste. Rien qu'hier, un voisin a réparé gratuitement nos fenêtres.
1: Guerre au Moyen-Orient, montée de l'extrême droite xénophobe, l'association Tel Mama, qui recueille des appels de victimes, a recensé 6000 incidents islamophobes en 2024, 7000 en 2025. La directrice Imanata note une normalisation alarmante.
22: Nous n'avons pas encore analysé les données pour 2026, mais ce sera au moins aussi élevé que 2025.
0: La rhétorique autour des musulmans, les agressions dans l'espace public, la sexualisation des femmes musulmanes, nous voyons la haine en ligne se déplacer dans la vraie vie et c'est très inquiétant.
3: Seeing this shifting to the physical world is quite concerning.
1: Sur son site, Tel Mama conseille les mosquées, les lieux culturels pour garantir leur propre sécurité. Mais Imanata exige davantage du gouvernement.
3: And tech moves so fast.
0: La technologie évolue si vite avec l'IA, entre autres. Les autorités semblent ne pas pouvoir suivre. Le gouvernement devrait pénaliser les entreprises qui monétisent la discrimination et l'extrémisme.
3: These companies, they are business models that are monetizing hatred and extremism.
1: Parmi la communauté musulmane, certains préfèrent prendre les choses en main. Hijab beige sur un visage déterminé, Julie Siddiqui organise régulièrement des groupes interreligieux d'études des textes sacrés. À chaque ramadan, elle invite les non-musulmans de son quartier à rompre le jeûne autour d'un grand banquet.
5: Nous devons apprendre à ne pas être d'accord sans fermer le débat. Notre pays se divise, en particulier depuis quelques années. Nous devons continuer à construire des ponts.
1: Open. Outre l'islamophobie, ces trois dernières années, les incidents antisémites et racistes sont également en forte hausse. Emeline Vin, Londres, RFI.
7: Un reportage à retrouver comme toutes nos informations sur l'appli RFI Pure Radio. Restez avec nous dans 30 secondes maintenant, l'actualité africaine.
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7: Vous écoutez bien Radio France Internationale, il est midi et demi en temps universel, 14h30 ici à Paris et c'est l'heure d'Afrique Midi. Bonjour Nicolas Sûr.
26: Bonjour Anne Kantner, bonjour à toutes et à tous. Des expulsions massives entourées de la plus grande opacité de migrants qui parfois auraient dû être protégés. Nos révélations dans Afrique Midi sur la politique anti-migrant menée depuis un an et demi par l'administration Trump. RFI a mené l'enquête avec 25 autres médias internationaux en Afrique. 12 pays au moins ont signé des accords avec Washington. L'épidémie d'Ebola qui sévit dans l'est de la RDC est loin d'être maîtrisée. Médecins sans frontières tire la sonnette d'alarme.
7: Et Stéphanie Haussmann, chef du projet Ebola de MSF à Butembo, au Nord Kivu, sera notre invitée tout à l'heure.
26: En Éthiopie, 7 groupes armés annoncent leur alliance, objectif affiché, renverser le gouvernement fédéral du Premier ministre Abiy Ahmed. Et au Nigeria, nous verrons que l'entrée en bourse de la raffinerie Dangote connaît un franc succès.
7: Depuis janvier 2025, l'administration Trump a expulsé plus de 25 000 personnes vers des pays dits tiers, c'est-à-dire qui ne sont pas leur pays d'origine et avec lesquels souvent elles n'ont absolument aucun lien. Pendant 6 mois, RFI a enquêté au sein d'un consortium de 26 médias internationaux coordonnés par Forbidden Stories.
26: Il s'agissait de mesurer l'ampleur de cette politique d'expulsion aussi opaque que massive et de comprendre sa mécanique. Au moins 12 pays africains accueillent aujourd'hui ces expulsés. Des Vietnamiens sont en Eswatini, des Colombiens en RDC ou des Guinéens au Ghana. Florence Maurice, vous avez participé à cette enquête. Que nous apprend-elle ?
27: Eh bien, l'ampleur déjà de cette politique, car les expulsions vers des pays tiers existaient avant 2025, mais restaient marginales. Depuis le retour de Donald Trump, elles sont devenues massives. Alors Washington affirme qu'il s'agit surtout de personnes condamnées pour des crimes ou dont le pays d'origine refuse le retour. Mais selon notre enquête, beaucoup de ces personnes bénéficiaient en réalité d'une protection accordée par un juge américain. Elles ne pouvaient pas être renvoyées dans leur pays d'origine parce qu'elles y risquent la torture ou la persécution. L'administration Trump contourne donc cet obstacle en les envoyant dans un pays tiers. En théorie, la loi américaine impose de donner un préavis aux personnes expulsées et la possibilité de contester la destination. Mais beaucoup racontent avoir été placés de force dans un avion à la hâte, parfois même sans connaître leur destination, les mains et les pieds entravés, reliés à une chaîne. Une fois sur le continent africain, une partie de ces expulsés sont finalement renvoyés dans leur pays d'origine, indirectement donc celui qu'ils avaient fui. Pour les juristes et défenseurs des droits humains, cela porte un nom, le refoulement en chaîne, une pratique qui viole, selon eux, le droit international. Notre enquête montre également que Washington a mené une offensive diplomatique pour convaincre plusieurs gouvernements africains d'accepter ces expulsés avec des contreparties financières, commerciales ou diplomatiques. Selon nos informations, 410 millions de dollars ont été mobilisés par les États-Unis dans le monde pour mettre en œuvre cette politique.
26: Parmi les cas que vous avez documentés, Florence, celui de Nika, une Iranienne de 32 ans arrivée aux États-Unis après avoir fui la répression dans son pays en 2024. Un juge américain avait reconnu qu'elle risquait d'être persécutée en cas de retour en Iran et l'administration Trump ne pouvait donc pas la renvoyer chez elle. Pourtant, alors que sa demande d'asile était en cours d'instruction aux États-Unis, cette jeune femme a été expulsée vers la Centrafrique, où elle se trouve toujours aujourd'hui. Elle raconte avoir été menottée, entravée aux mains et aux pieds pendant les 20 heures qu'on durait le vol. Avant de décoller, on ne lui avait pas dit où elle était emmenée. Écoutez son témoignage, sa voix a été modifiée.
4: Je ne comprenais rien à ce qui m'arrivait. Je me suis demandé si j'allais être encore envoyée en prison. Personne ne parlait anglais. Ils ont utilisé des gestes pour nous faire sortir de l'avion et nous montrer où nous asseoir. C'est une fois dans l'avion que j'ai découvert où j'allais, grâce aux écrans. On a d'abord compris qu'on partait au Ghana. Et une fois au Ghana, on a compris qu'on repartait vers la Centrafrique. C'est à ce moment-là que j'ai compris que j'étais expulsée. Je ne sais pas où se trouve ce pays sur une carte. Je ne connais absolument rien de l'Afrique. J'ai vraiment eu l'impression que l'administration a joué avec moi.
26: Voilà, témoignage de Nika, iranienne, expulsée des États-Unis vers la Centrafrique.
8: The Deportation Project, révélation sur la machine à expulser de l'administration Trump. Tous les articles de cette enquête sont à retrouver sur notre site internet. Et demain, à cette heure-ci, on s'intéressera aux contreparties promises par Washington aux pays qui acceptent d'accueillir les personnes expulsées des États-Unis. Dans une vingtaine de minutes, nous irons au Salvador, où la plupart de ces personnes expulsées ont été enfermées dans la prison dans laquelle se trouvent les criminels les plus dangereux du pays, sans aucune preuve montrant qu'elles-mêmes faisaient partie d'un gang.
26: L'Assemblée générale des Nations unies commence cette semaine à New York. De nombreux chefs d'État et de gouvernement sont attendus. Mais cette année, le président congolais Félix Tshisekedi ne fera pas le déplacement. La RDC sera représentée par sa première ministre Judith Suminwa et la ministre des Affaires étrangères Thérèse Wagner. Une délégation réduite polynésienne en raison des restrictions.

0: équipé d'une technologie furtive, en clair, ce qui permet de limiter la détection de l'avion par les radars ennemis. Si la Chine a pu mettre la main sur ces pièces, cela pourrait donc lui permettre d'acquérir les capacités technologiques américaines. À l'heure actuelle, on ne sait toujours pas où se trouvent ces pièces détachées, et cela soulève un autre problème plus large aux États-Unis, car l'entretien de cet avion, l'un des joyaux de l'armée américaine, n'est pas directement sous le contrôle du Pentagone, mais reste supervisé par l'entreprise qui le fabrique, Lockheed Martin.
1: Et Nicolas, j'ajoute que le gouvernement australien prend très au sérieux la protection de ces technologies classifiées et soumises à des contrôles à l'exportation.
2: Le Japon se prépare au passage d'un puissant typhon.
1: Il s'approche de la côte pacifique avec des pluies torrentielles et des vents violents. La région de Tokyo pourrait être touchée dans les prochaines heures avec un risque important de glissement de terrain. Le typhon a entraîné l'annulation de 275 vols au Japon. Il y a eu des consignes d'évacuation concernant plus d'1,5 million d'habitants.
2: En France, le procès de l'assassin présumé de l'ancien rugbyman Federico Aramburu se poursuit.
1: Devant les assises de Paris, Loïc Le Priol, l'ancien militaire et militant d'ultra-droite. Ce matin, la Cour a commencé son interrogatoire. Laura Martel, bonjour.
3: Bonjour.
1: Loïc Le Priol, l'auteur présumé des tirs mortels, encourt la perpétuité pour cet assassinat.
3: Et Loïc Le Priol le répète, il compte assumer ses responsabilités. Il multiplie d'ailleurs les « vous avez parfaitement raison, monsieur le Président ». Sauf qu'au fil des réponses, il donne plutôt l'impression de vouloir se dédouaner. Ses idées d'ultra-droite, oui, j'ai été perméable à ça ado, mais à l'époque, j'avais de mauvaises fréquentations. Heureusement, l'armée a balayé ses préjugés, dit-il. L'armée qu'il pointe, en revanche, pour justifier son habitude de sortir armée et ses accès de violence alcoolisée. Mon rapport aux armes, c'est celui d'un gamin à qui on impose d'en avoir une sous peine de punition. Et les bagarres alcoolisées, c'est le quotidien de l'armée, affirme-t-il. Sur les faits, même schéma, l'accusé reconnaît avoir participé à l'escalade qui a mené à la première risque, mais insiste surtout sur les provocations de Chauné Gartier et Federico Aramburu, sur l'alcool et sur la fatalité. C'est un drame absolu, une banalité effroyable qui mène à l'irréparable. Un coup du sort qu'il voit aussi dans ses tirs fatals à Federico Aramburu. Loïc Le Priol explique qu'entendre les premiers coups de feu l'a mis en panique et qu'il a tiré par pur réflexe militaire pris dans une machine à laver de violence quand Aramburu s'est jeté sur lui. Je ne peux pas lui reprocher, il était dans un état second de défense, mais en fait exactement le même état que moi à ce moment-là. C'est ça le drame, déplore l'accusé. Il allait au même match que moi, on aurait pu boire un verre ensemble. C'est fou le destin, c'est une tragédie grecque, conclut-il.
1: Laura Martel, en direct du Palais de Justice de Paris.
2: Et on va terminer avec de la musique, du chant, de la danse. La comédie musicale Singing in the Rain débarque au Théâtre du Lido sur les Champs-Élysées à Paris.
1: Plus de 70 ans et pas une ride, et une nouvelle mise en scène du Canadien Robert Carson. Claquette, humour, romance, orchestre, live et costumes scintillants. Il y a tous les ingrédients pour ce grand classique de 1952. Et bien sûr, la plus célèbre du cinéma, sera également au rendez-vous. Carmen Lunsman.
4: C'est l'une des scènes les plus iconiques du cinéma. Gene Kelly chantant et dansant sous la pluie, sourire aux lèvres, parapluie à la main. Près de 75 ans après sa sortie, Singing in the Rain continue de séduire les foules. Son secret, selon le metteur en scène Robert Carson,
5: c'est surtout cette histoire improbable mais qui miraculeusement fonctionne avec le défi dans les années 50 de prendre les chansons écrites 30 ans avant pour créer le premier jukebox. Good morning, good
4: morning. Cette histoire nous ramène à Hollywood en 1927, au moment où le cinéma muet bascule vers le parlant.
5: On ne peut pas voir ce spectacle sans penser à la tragédie aussi de cette époque. Beaucoup de gens ont perdu leur travail, se sont suicidés. Et bien évidemment, on peut penser à l'intelligence artificielle qui, comme tout développement technologique, comporte ses dangers.
4: Pour raconter cette histoire avec les outils d'aujourd'hui, le Canadien s'appuie sur des écrans géants qui se fondent dans le décor. Avec 240 costumes sur mesure, une troupe britannique de haut vol et des séquences tournées au château de Versailles, le Lido déploie un feu d'artifice de paillettes, claquettes, chorégraphies et de pluie, grandeur nature. Impossible de quitter la salle sans chantonner.
1: Singing in the Rain au Théâtre du Lido, la comédie musicale jusqu'au 10 janvier prochain, 14h15 à Paris. La suite d'RFI Midi avec vous, Anne Cantner.
2: Et sous le soleil plutôt, aujourd'hui à Paris. Merci Olivier Sherman. Et on va passer nous à l'actualité sportive. Bonjour Olivier Pron.
6: Bonjour Anne, bonjour à tous.
2: Du foot d'abord au programme avec le PSG qui plonge un peu plus Marseille dans la crise en Ligue 1.
6: Un succès au Stade Vélodrome dans un classique plus serré que prévu et spectaculaire. 43 tirs en tout, c'est pas mal.
2: C'est
6: et une
2: pas
6: victoire
2: mal.
6: Parisienne 2-1 donc face à l'OM. Les Phocéens s'enfoncent un peu plus dans

0: crise. Bah oui, forcément, 5 défaites de rang, toutes compétitions confondues. Ils sont 17e et avant-dernier au classement, au championnat. Donc, Paris, longtemps poussif, a dû se remettre à son serial buteur du moment, depuis le début de saison, en fait. Hein, Ferran Torres, entré en jeu et auteur de sa 7e réalisation depuis son arrivée l'été dernier. Une victoire importante pour Luis Enrique, l'entraîneur parisien.
1: Tout le monde disait que c'était facile jouer au Vélodrome. Ce n'est pas des choses qui soient faciles. C'était très important parce que on a dans la classification dans une position différente à ce que nous sommes habitués, mais surtout pour gagner les classiques. Les classiques pour nos supporters, c'est un match très important. Je pense que en tant qu'entraîneur, je cherche de donner à l'équipe ce que je pense qu'on a besoin. Et si je pense qu'il y a besoin de plus d'énergie, ce n'est pas difficile pour moi de montrer ça.
0: Ben non, ça n'est pas difficile de parler français en plus pour Luis Enrique. Pour la première fois de l'histoire de l'OM, ses 4 défaites lors des 5 premiers matchs en Ligue 1, ça n'était jamais arrivé.
2: On a joué aussi en Angleterre et en Espagne hier.
0: En Première Ligue, Manchester City a dominé Sunderland 5-3, notamment grâce à un but de Ryan Cherki, l'ancien Lyonnais qui démarre sa 2e saison dans le nord de l'Angleterre, dans une équipe joueuse désormais entraînée par Enzo Maresca. Cherki qui a aussi hâte de se rendre à Clairefontaine, là c'est en ce moment, ils arrivent dans 1 heure, à partir donc de ce lundi, pour découvrir le nouveau staff des Bleus, et Zinedine Zidane.
3: Franchement, c'est toujours un plaisir de jouer avec les joueurs que j'ai à côté de moi et j'essaie de leur donner le maximum pour qu'ils puissent kiffer aussi leur match comme moi je kiffe les miens. Quoi. Ça va être un honneur de rejoindre un nouveau sélectionneur, surtout Zidane. On est impatients de commencer à travailler avec lui et surtout de prendre beaucoup de plaisir.
0: Ah bah c'est pour tout de suite. Ryan Cherki à Clairefontaine à partir donc de cet après-midi avec 4 matchs en vue pour les Bleus. Le premier dès vendredi en Turquie. On vient d'apprendre le forfait de Warren Zahir Emery, remplacé par le jeune Akliouche. Dans le groupe, bien sûr, aussi Kylian Mbappé, l'attaquant du Real. Pas en grande forme hein, hier dans un derby de Madrid, perdu face à l'Atlético 2-1.
2: Et on va terminer, Olivier, avec les mondiaux de cyclisme qui ont commencé hier au Canada.
0: Archi-favori Remco Evenepoel a été intouchable dans le contre-la-montre donc à Montréal. 4e titre de rang dans cette catégorie pour le Belge de 26 ans. 57 secondes d'avance sur l'Italien Filippo Ganna. 1 minute 13 devant Paul Sexas, l'espoir français de 19 ans et donc en bronze. La première médaille pour un tricolore dans cette discipline depuis 11 ans. On l'écoute.
4: J'avais des très bonnes sensations. Je suis content. J'ai bien géré mon chrono. Tout s'est bien passé. Les trajectoires étaient bonnes. Les consignes dans l'oreillette aussi, et j'ai pas pris trop de risques dans les virages, et peut-être c'est peut-être une petite déception parce que le temps que je perds, je pense c'est dans ces virages au début à la fin par rapport à Filippo. Après il était plus fort, voilà, aujourd'hui je suis à ma place, et voilà, comme on l'a dit, il y en a qui ont pris plus de risques et voilà, c'est comme ça, mais c'est le podium et je suis super content d'être ici.
0: Paul Sexas, super content d'être ici, ben, on le retrouvera pour la course en ligne, ce sera dimanche, dans 6 jours.
2: Merci Olivier Pron pour l'actualité sportive. C'est ça, c'est dans 6 jours. Ça va de plus en plus mal pour le chancelier allemand Friedrich Merz. C'était déjà impopulaire, éprouvé par la victoire de l'extrême droite aux élections régionales de Sachsen-Anhalt il y a 2 semaines. Nouveau coup hier, 2 coups. La possibilité de voir la gauche prendre la mairie de Berlin. Et puis l'AFD en tête une fois de plus dans le Mecklembourg, avec là une mauvaise nouvelle supplémentaire et pas des moindres. La CDU est exclue du Parlement régional parce qu'elle ne dépasse pas le seuil minimum de 5% des voix. Bonjour Hélène Millard de la Croix.
5: Bonjour.
2: Vous êtes professeure émérite d'histoire et de civilisation de l'Allemagne contemporaine à la Sorbonne. Alors, le chancelier allemand s'est exprimé là il y a quelques minutes, lui qui avait déjà pris la parole hier soir, juste après la fermeture des bureaux de vote pour déminer le terrain. De nouveau, il a exclu toute démission. C'était attendu comme déclaration ?
5: Oui, je crois qu'il essaie de maintenir une ligne en essayant de séparer un résultat régional où il n'y avait que 4 millions d'électeurs appelés aux urnes de la situation au niveau national ou fédéral, comme on dit en Allemagne, d'un pays de 80 millions d'habitants où il y a plus de 65 millions d'électeurs. C'est-à-dire de dire que il a été élu, lui, par le Parlement fédéral, le Bundestag, pour 4 ans et que il continue son travail, même s'il prend acte du désastre, comme il a dit, de cette réelle déroute son parti dans les élections régionales.
2: Est-ce qu'il a raison ? Est-ce que les résultats ne doivent être lus que, avec des guillemets, comme des résultats et des messages régionaux ?
5: Bon, je pense que le message est parfaitement arrivé jusqu'à Berlin au sens de la du centre du pouvoir fédéral, que les partis, donc non seulement la CDU, le parti de Friedrich Merz, qui est vraiment en très fort recul, mais aussi le SPD, qui pourtant s'en sort assez bien hier dans le Mecklembourg, mais quand même généralement fait aussi doit aussi encaisser des reculs. Ces partis traditionnels ont parfaitement reçu le message envoyé par les électeurs lors des différents scrutins. Ils ont peur que les choses se répètent encore au printemps, puisqu'au mois d'avril, il y aura des élections de nouveau dans des régions allemandes, dans des Länder, cette fois-ci à l'ouest. Et ils reçoivent parfaitement la leçon selon laquelle, un, ils communiquent mal, deux, ils manquent d'empathie, en particulier le chancelier est perçu comme tel, et trois, il y a une protestation, une insatisfaction, une inquiétude et une forme de colère dans la population. Le problème qu'il a, c'est qu'ils ont un programme de réforme qui est absolument indispensable d'un point de vue de la démographie de l'Allemagne, donc comment financer les retraites, du point de vue de la défense, la sécurité du pays, donc les dépenses d'armement, et puis aussi tout un ensemble de réformes d'infrastructures que l'Allemagne n'a pas faites.
2: Mais donc, c'est ce que j'allais vous demander. Quand le chancelier dit qu'il veut tenir le cap, qu'est-ce que ça veut dire dans sa situation? C'est qu'il va maintenir sa ligne politique?
5: Ah oui, ça veut dire très clairement qu'il s'appuie sur une majorité au niveau fédéral dans le Parlement, donc le Bundestag, qui lui fait confiance, donc qui c'est l'addition du groupe parlementaire des chrétiens-démocrates, on va dire centre-droit, conservateur-centre-droit, et du groupe parlementaire SPD social-démocrate, disons centre-gauche, que eux ensemble ont un programme de gouvernement pour 4 ans, et qu'on ne peut pas tous les 3 mois, lors d'une élection régionale, changer un cap lorsqu'on a un programme de réforme qui est lancé. Et surtout, leur idée, si vous voulez, c'est que probablement, le message qui est envoyé est un message envoyé à la personne de Friedrich Merz, mais que la ligne doit être continuée parce que, bah, comme aurait dit Mme Merkel, il n'y a pas d'alternative.
2: Alors, il n'y a pas d'alternative. D'ailleurs, lui a utilisé comme argument pas seulement les réformes que vous évoquez, mais l'avenir démocratique de l'Allemagne. C'est pour cette raison qu'il dit vouloir rester. Est-ce que ça, c'est un argument qui peut être entendu par les Allemands, selon vous?
5: Alors probablement, parce que il faut bien voir qu'il y a donc cette poussée, en particulier de l'extrême droite, qui est quand même très impressionnante, ça contrarie beaucoup d'Allemands qui ne votent pas pour l'AfD et qui ont l'impression que le navire Allemagne est très secoué et que la tâche du gouvernement, c'est de maintenir la barre et de ne pas se laisser secouer et emporter par des formations politiques telles que l'AfD, dont l'objectif est d'utiliser les possibilités que donne la démocratie et la représentation parlementaire pour, en fait, déconstruire le système grâce auquel ils arriveraient au pouvoir éventuellement, régionalement, voire au niveau fédéral. Et c'est vraiment aussi probablement une des leçons de l'histoire que veulent retenir les Allemands, c'est-à-dire que la démocratie, il ne faut pas la sacrifier au hasard d'une crise momentanée, dont on ne sait pas si d'ailleurs elle ne va pas être que momentanée, et que, comme on l'a fait sous Weimar, changer de gouvernement en permanence ne constituerait peut-être que l'accélération d'un processus de minage, de déconstruction de la démocratie. Parce que ça, c'est quand même ce qui est très clair. Il a dit dans son message hier qu'il y avait une fascination pour l'autoritarisme qui était sensible en Allemagne comme elle était sensible dans beaucoup de pays européens et qu'il fallait répondre à cette fascination pour l'autoritarisme qu'on ne peut pas comprendre, d'après lui, par la solidité du pluralisme des règles démocratiques et donc du respect de l'interlocuteur, non pas comme un ennemi, mais comme un adversaire, et que les politiques étaient là pour mener le pays, pour réformer et pour essayer de sortir l'Allemagne de l'ornière dans laquelle elle se trouve actuellement.
2: Et donc ça, c'est ce qu'il prévoit de faire avec ses alliés du SPD. Le parti de centre-gauche lui a maintenu son soutien ce matin, mais en prenant soin quand même de préciser qu'il fallait écouter les électeurs. Comment est-ce qu'il faut interpréter ces mots, selon vous ?
5: Alors ça, c'est une petite mise en garde au style de M. Merz. Je crois qu'il ce soutien va bien dans le sens de ce que je dis, c'est-à-dire qu'ils ont une mission pour 4 ans. Ils doivent, ils se sont mis d'accord sur un programme de gouvernement qu'ils veulent mener à son terme. Mais quand on a bien compris que ça ne vient pas du jour au lendemain. Monsieur Merz dégringole dans les sondages d'opinion depuis quasiment 1 an et demi, depuis qu'il est au pouvoir, parce qu'il a pour certains parce qu'il aurait trahi un peu la tradition de la CDU en forçant pour faire des dettes spectaculaires alors qu'elles sont normalement interdites par la Constitution. Donc il y a des gens qui lui en veulent pour ça. Mais la plupart des gens qui n'aiment pas Friedrich Merz n'aiment pas son style, n'aiment pas sa façon de communiquer, une façon un peu sèche, un peu perçue comme autoritaire et surtout comme manque d'empathie. Et je pense que c'est vraisemblablement ça qu'auront révélé ces scrutins régionaux, c'est que les gens se sont mobilisés pour aller vers des politiques proches d'eux, qui les écoutent, alors peut-être qu'ils leur racontent des salades, mais qui font attention à eux et qui leur donnent l'impression en tant que citoyens d'avoir quand même un mot à dire et de pas être une quantité négligeable. Et c'est probablement cela. S'il en est capable, c'est-à-dire qu'il a un caractère tel qu'il est, que M. Merz doit entendre et modifier dans sa façon de communiquer avec la population.
2: Je vous remercie beaucoup, Hélène Millard de la Croix, d'avoir été en ligne avec nous. Je rappelle que vous êtes professeure émérite d'histoire et de civilisation de l'Allemagne contemporaine à la Sorbonne. Je donne le titre de votre livre, Les émotions de 1989, France et Allemagne face au bouleversement du monde. On va maintenant s'arrêter sur un phénomène qui concerne toute l'Europe, c'est l'augmentation incessante de l'islamophobie. Une mosquée est attaquée tous les 5 jours au Royaume-Uni, Emeline Vin, et ça inquiète évidemment beaucoup, à commencer par les musulmans qui attendent plus de la part des autorités.
6: La mosquée d'Ibrahim Sied, en banlieue de Liverpool, ressemble à un centre communautaire, en rez-de-chaussée, avec une immense salle centrale au néon blafard. En un an, l'imam y a subi 3 attaques.
7: Quelqu'un a tiré sur les fenêtres avec une carabine alors qu'il y avait des enfants à l'intérieur. Ils ont été choqués. On a aussi quelqu'un qui nous a envoyé un DVD porno pour essayer de nous énerver. Et enfin, un drapeau britannique a été suspendu devant la mosquée.
6: 70 incidents sur des mosquées britanniques ont été enregistrés ces 12 derniers mois. Menaces en ligne, vandalisme, intimidation. Très impliqué dans la vie locale, Ibrahim Sied tente de rester positif.
7: C'est dur, je suis né ici. Tout d'un coup, notre appartenance à ce pays est remise en cause. Mais je suis un optimiste. Rien qu'hier, un voisin a réparé gratuitement nos fenêtres.
6: Guerre au Moyen-Orient, montée de l'extrême droite xénophobe, l'association Tel Mama, qui recueille des appels de victimes, a recensé 6000 incidents islamophobes en 2024, 7000 en 2025. La directrice Imanata note une normalisation alarmante.
8: Nous n'avons pas encore analysé les données pour 2026, mais ce sera au moins aussi élevé que 2025. La rhétorique autour des musulmans, les agressions dans l'espace public, la sexualisation des femmes musulmanes, nous voyons la haine en ligne se déplacer dans la vraie vie et c'est très inquiétant. Seeing this shifting
6: to the physical world is quite concerning. Sur son site, Tel Mama conseille les mosquées, les lieux culturels pour garantir leur propre sécurité. Mais Imanata exige davantage du gouvernement.
8: La technologie évolue si vite avec l'IA, entre autres. Les autorités semblent ne pas pouvoir suivre. Le gouvernement devrait pénaliser les entreprises qui monétisent la discrimination et l'extrémisme.
6: Parmi la communauté musulmane, certains préfèrent prendre les choses en main. Hijab beige sur un visage déterminé, Julie Siddiqui organise régulièrement des groupes interreligieux d'études des textes sacrés. À chaque ramadan, elle invite les non-musulmans de son quartier à rompre le jeûne autour d'un grand banquet.
9: Nous devons apprendre à ne pas être d'accord sans fermer le débat. Notre pays se divise, en particulier depuis quelques années. Nous devons continuer à construire des ponts.
6: Open. Outre l'islamophobie, ces 3 dernières années, les incidents antisémites et racistes sont également en forte hausse. Emeline Vin, Londres, RFI.
2: Un reportage à retrouver comme toutes nos informations sur l'appli RFI Pure Radio. Restez avec nous dans 30 secondes maintenant, l'actualité africaine.
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2: 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Il est midi et demi en temps universel, 14h30 ici à Paris, et c'est l'heure d'Afrique Midi. Bonjour Nicolas Sûr.
13: Bonjour Anne Cantner, bonjour à toutes et à tous. Des expulsions massives entourées de la plus grande opacité de migrants qui parfois auraient dû être protégés. Nos révélations dans Afrique Midi sur la politique anti-migrant menée depuis un an et demi par l'administration Trump. RFI a mené l'enquête avec 25 autres médias internationaux en Afrique. 12 pays au moins ont signé des accords avec Washington. L'épidémie d'Ebola qui sévit dans l'est de la RDC est loin d'être maîtrisée. Médecins sans frontières tire la sonnette d'alarme.
2: Et Stéphanie Haussmann, chef du projet Ebola de MSF à Butembo, au Nord Kivu, sera notre invitée tout à l'heure.
13: En Éthiopie, 7 groupes armés annoncent leur alliance, objectif affiché, renverser le gouvernement fédéral du Premier ministre Abiy Ahmed. Et au Nigeria, nous verrons que l'entrée en bourse de la raffinerie Dangote connaît un franc succès.
2: Depuis janvier 2025, l'administration Trump a expulsé plus de 25 000 personnes vers des pays dits tiers, c'est-à-dire qui ne sont pas leur pays d'origine et avec lesquels souvent elles n'ont absolument aucun lien. Pendant 6 mois, RFI a enquêté au sein d'un consortium de 26 médias internationaux coordonnés par Forbidden Stories.
13: Il s'agissait de mesurer l'ampleur de cette politique d'expulsion aussi opaque que massive et de comprendre sa mécanique. Au moins 12 pays africains accueillent aujourd'hui ces expulsés. Des Vietnamiens sont en Eswatini, des Colombiens en RDC ou des Guinéens au Ghana. Florence Maurice, vous avez participé à cette enquête. Que nous apprend-elle ?
8: Eh bien, l'ampleur déjà de cette politique, hein, car les expulsions vers des pays tiers existaient avant 2025, mais restaient marginales. Depuis le retour de Donald Trump, elles sont devenues massives. Alors Washington affirme qu'il s'agit surtout de personnes condamnées pour des crimes ou dont le pays d'origine refuse le retour. Mais selon notre enquête, beaucoup de ces personnes bénéficiaient en réalité d'une protection accordée par un juge américain. Elles ne pouvaient pas être renvoyées dans leur pays d'origine parce qu'elles y risquent la torture ou la persécution. L'administration Trump contourne donc cet obstacle en les envoyant dans un pays tiers. En théorie, la loi américaine impose de donner un préavis aux personnes expulsées et la possibilité de contester la destination. Mais beaucoup racontent avoir été placés de force dans un avion à la hâte, parfois même sans connaître leur destination, les mains et les pieds entravés, reliés à une chaîne. Une fois sur le continent africain, une partie de ces expulsés sont finalement renvoyés dans leur pays d'origine, indirectement donc celui qu'ils avaient fui. Pour les juristes et défenseurs des droits humains, cela porte un nom, le refoulement en chaîne, une pratique qui viole, selon eux, le droit international. Notre enquête montre également que Washington a mené une offensive diplomatique pour convaincre plusieurs gouvernements africains d'accepter ces expulsés avec des contreparties financières, commerciales ou diplomatiques. Selon nos informations, 410 millions de dollars ont été mobilisés par les États-Unis dans le monde pour mettre en œuvre cette politique.
13: Parmi les cas que vous avez documentés, Florence, celui de Nika, une Iranienne de 32 ans arrivée aux États-Unis après avoir fui la répression dans son pays en 2024, un juge américain avait reconnu qu'elle risquait d'être persécutée en cas de retour en Iran et l'administration Trump ne pouvait donc pas la renvoyer chez elle. Pourtant, alors que sa demande d'asile était en cours d'instruction aux États-Unis, cette jeune femme a été expulsée vers la Centrafrique, où elle se trouve toujours aujourd'hui. Elle raconte avoir été menottée, entravée aux mains et aux pieds pendant les 20 heures qu'on durait le vol. Avant de décoller, on ne lui avait pas dit où elle était emmenée. Écoutez son témoignage, sa voix a été modifiée.
14: Je ne comprenais rien à ce qui m'arrivait. Je me suis demandé si j'allais être encore envoyée en prison. Personne ne parlait anglais. Ils ont utilisé des gestes pour nous faire sortir de l'avion et nous montrer où nous asseoir. C'est une fois dans l'avion que j'ai découvert où j'allais, grâce aux écrans. On a d'abord compris qu'on partait au Ghana. Et une fois au Ghana, on a compris qu'on repartait vers la Centrafrique. C'est à ce moment-là que j'ai compris que j'étais expulsée. Je ne sais pas où se trouve ce pays sur une carte. Je ne connais absolument rien de l'Afrique. J'ai vraiment eu l'impression que l'administration a joué avec moi.
13: Voilà, témoignage de Nika, iranienne, expulsés des États-Unis vers la Centrafrique.
2: The Deportation Project, révélation sur la machine à expulser de l'administration Trump. Tous les articles de cette enquête sont à retrouver sur notre site internet. Et demain, à cette heure-ci, on s'intéressera aux contreparties promises par Washington aux pays qui acceptent d'accueillir les personnes expulsées des États-Unis. Dans une vingtaine de minutes, nous irons au Salvador, où la plupart de ces personnes expulsées ont été enfermées dans la prison dans laquelle se trouvent les criminels les plus dangereux du pays, sans aucune preuve montrant qu'elles-mêmes faisaient partie d'un gang.
13: L'Assemblée générale des Nations unies commence cette semaine à New York. De nombreux chefs d'État et de gouvernement sont attendus. Mais cette année, le président congolais Félix Tshisekedi ne fera pas le déplacement. La RDC sera représentée par sa première ministre Judith Suminwa et la ministre des Affaires étrangères Thérèse Wagner. Une délégation réduite polynésienne en raison des restrictions de voyage imposées aux personnes venant de RDC.
15: Oui, hein, si l'absence à New York du président Tshisekedi n'était pas encore officielle, elle était déjà confirmée depuis plusieurs jours. Le communiqué du gouvernement qui est tombé hier quelques heures avant que la première ministre ne quitte le pays n'a fait que confirmer cette information. Elle est partie en délégation réduite par un vol commercial d'Air Congo via Bruxelles, Paris, avant de poursuivre son voyage sur New York. Pas de raison officielle évoquée pour expliquer l'absence du président alors qu'il se rend traditionnellement aux Nations Unies. Officieusement, nos sources évoquent des raisons de sécurité. Depuis l'annonce de l'épidémie d'Ebola dans le pays, vous le disiez, les États-Unis ont mis des restrictions de voyage pour toutes les personnes en provenance du Congo, d'Ouganda et du Soudan du Sud. Interdiction de rentrer sur le territoire américain si une période de 21 jours n'a pas été effectuée dans un pays tiers. Évidemment, des exemptions existent pour les chefs d'État et de gouvernement. C'est ce qui a permis à la première ministre de partir dimanche. Mais elles ne seraient pas suffisantes pour l'ensemble de la délégation présidentielle et notamment pour voyager avec le minimum d'agents chargés d'assurer la sécurité du président. C'est aussi l'une des raisons qui avait conduit le président à renoncer à un autre déplacement aux États-Unis en juillet dernier. Dans le contexte actuel, avec les tensions politiques et la guerre à l'Est, la sécurité du président est devenue une priorité des services de renseignement, confirme un diplomate en poste à Kinshasa.
13: Pauline Azidi en direct de Kinshasa.
2: L'Éthiopie est-elle au bord d'une nouvelle guerre généralisée? 7 groupes armés ont annoncé hier une alliance.
13: L'alliance pour la survie, dont l'objectif affiché est de renverser le gouvernement fédéral du Premier ministre Abiy Ahmed et de mettre sur pied un gouvernement de transition. Alexandra Brangeon, qui sont ces mouvements?
16: Alors, il y a les trois principaux groupes armés du pays. Le TPLF du Tigré, qui a signé un accord de paix avec l'État fédéral il y a 4 ans. L'armée de libération de l'Oromo et les milices Fano de la région d'Amara, tous deux se battent contre l'armée éthiopienne depuis plusieurs années. S'ajoutent à cela 4 autres petits groupes armés qui proviennent des régions de l'Afar, de l'Ogaden, près de la Somalie, et de Benishangoul-Gumbuz, à la frontière avec le Soudan. Tous accusent le Premier ministre d'être à la tête d'un régime dictatorial et génocidaire, ce sont leurs mots, qui poussent l'Éthiopie à la désintégration totale. Il faut dire que les relations entre Addis Abeba et le TPLF se sont dégradées ces derniers mois, chacun s'accusant de violer l'accord de paix. Des tensions qui se sont accrues avec l'élection législative de juin dernier, qui a reconduit Abiy Ahmed au poste de Premier ministre et à laquelle le TPLF n'a pas pu participer. Le gouvernement fédéral n'a pas réagi à l'annonce de cette alliance. Certains observateurs émettent des doutes sur une alliance entre des groupes qui, pour certains, se sont opposés dans le passé. Mais cette alliance n'en reste pas moins une menace sérieuse pour l'armée éthiopienne qui risque de se retrouver confrontée à 4 ou 5 fronts différents.
13: Une recrudescence des attaques djihadistes dans le centre et le sud du Mali après l'attaque meurtrière contre le camp militaire de Djoura, dont le bilan a été revu à la hausse avec une centaine de morts. C'est la zone aéroportuaire de Sévaré qui a été la cible d'un autre assaut ce week-end. À Bamako, une réunion de crise a été organisée hier autour du chef de la junte, Serge Daniel.
17: Aucune information officielle n'a filtré de la réunion de crise présidée par le chef de la junte malienne, le général Assimi Goïta, qui est également ministre de la Défense. Il y a probablement eu une évaluation de la situation sur le terrain. Le camp militaire de Djoura attaqué est l'une des principales garnisons de l'armée dans le centre du pays. Selon le dernier